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1: Bonsoir à tous. Un jeune homme de 23 ans a été interpellé puis placé en garde à vue hier soir après un début d'incendie survenu au Bois de Boulogne à Paris. L'homme est soupçonné d'avoir mis le feu à un tas de broussailles. Lors de son interpellation, le jeune homme a déclaré aux forces de l'ordre qu'il souhaitait mettre le feu à l'ensemble du bois. On reste à Paris puisque la ville a adopté aujourd'hui une surtaxe sur les logements vacants pour inciter les propriétaires de 20 000 logements à les remettre sur le marché. Jacques Baudrier, adjoint à la mairie de Paris en charge du logement, salue ici une grande victoire après 10 ans de bataille. Justice, après 2 jours de fouilles dans le Tarn et la découverte d'ossements à l'endroit où Cédric Jubilard affirme avoir enterré son épouse fin 2020, le dispositif de recherche a été levé hier en fin de journée. Les ossements retrouvés dans une zone située à une dizaine de kilomètres de la maison du couple ont été emmenés en hélicoptère en région parisienne à Pontoise pour être analysés à l'Institut de recherche criminelle de la gendarmerie. L'escalade militaire se poursuit elle au Moyen-Orient. Visée par les États-Unis, l'Iran a affirmé avoir riposté en ciblant des infrastructures civiles en Jordanie, à Bahreïn et au Koweït, pays allié de Washington. Le Conseil de coopération du Golfe a qualifié ce samedi ces attaques de crimes de guerre. Les actions de l'Iran constituent une escalade extrêmement dangereuse, une grave violation du droit international et de la Charte des Nations Unies, a par ailleurs déclaré le secrétaire général de l'organisation. Les incendies continuent de ravager le Canada où 950 feux de forêt sont actuellement actifs. Plus de 200 brasiers restent hors de contrôle, principalement en Ontario, entraînant l'évacuation de plusieurs villages. En tout cas, les immenses panaches de fumée ont fortement dégradé la qualité de l'air à Toronto et jusque dans le nord-est des États-Unis. Cette pollution est également surveillée de près à l'approche de la finale de la Coupe du Monde entre l'Espagne et l'Argentine, prévue demain dimanche dans le New Jersey. Et justement, avant la finale Espagne-Argentine prévue demain, la Coupe du Monde propose ce soir son avant-dernier rendez-vous. À 23h, la France défiera l'Angleterre pour décrocher la 3e place du mondial. Un duel entre deux sélections éliminées en demi-finale, mais qui veulent conclure leur parcours avec une victoire. Cette rencontre sera aussi la dernière de Didier Deschamps comme sélectionneur des Bleus. Un moment chargé d'émotion, donc avant de refaire

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1: Bonjour à tous. La France a terminé la Coupe du Monde au pied du podium après sa défaite face à l'Angleterre 6-4 la nuit dernière à Miami. C'était lors du match pour la troisième place. Menée 4-0 à la pause, les Bleus ont signé une spectaculaire remontée emmenée par Kylian Mbappé, auteur d'un doublé, mais sans parvenir à renverser les Three Lions. Le gamin de Bondy qui, pour le dernier match de Didier Deschamps sur le banc, s'est tout de même offert le titre de meilleur buteur de l'histoire de la Coupe du Monde devant Messi. L'information a été révélée par Mediapart ici. Edith Cresson a conservé et conservera jusqu'au 1er août 2026 une voiture avec chauffeur financée par l'État, et ce malgré la fin des avantages à vie des anciens premiers ministres entrés en vigueur le 1er janvier. Matignon confirme qu'un délai de 6 mois lui a été accordé, ainsi qu'à Lionel Jospin avant son décès en raison de situation médicale. En 2024, ces avantages représentaient plus de 157 000 euros par an. Cette dérogation relance donc le débat sur les dépenses publiques et les privilèges des anciens responsables politique. Le budget de l'écologie, lui, sera fortement renforcé en 2027. Voilà ce qu'a annoncé la ministre de la Transition écologique, Monique Barbu, dans la Tribune dimanche. Le fonds vert atteindra 1 milliard d'euros afin d'accélérer l'adaptation au changement climatique, notamment pour les bâtiments publics. Face à une sécheresse qui touche l'ensemble de la métropole, la ministre appelle aussi à faire évoluer les usages de l'eau et à préserver les zones humides, jugées essentielles pour limiter les effets du réchauffement. Un coût démesuré pour EDF ici. Dans un rapport publié vendredi, la Cour des comptes épingle le tarif préférentiel de l'énergie accordé aux salariés du groupe énergétique. Cet avis apparaît alors que le gouvernement envisage de rogner cet avantage, suscitant une levée de bouclier des syndicats qui appellent à la grève le 15 septembre prochain. Du côté du Tour de France, Tadej Pogačar semble toujours au sommet de sa forme, lui. Le coureur slovène a remporté hier sa quatrième étape du Tour 2026 en levant les bras sur l'étape vosgienne. En revanche, la bonne nouvelle côté tricolore, c'est que Paul Sexas grimpe à la quatrième place du général, s'emparant du maillot bleu.
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3: Bonjour à tous et merci d'être avec nous pour ce nouveau numéro de Green Solution dans lequel je reçois aujourd'hui Clara Simet. Bonjour Clara.
4: Bonjour.
3: Clara, vous êtes architecte pour la société Grand 8. Nous allons avec vous aborder le projet de la Grange Montsouris qui a eu la mention conservation patrimoniale et démarche opérationnelle des trophées bâtiments circulaires. Alors dans un premier temps, est-ce que vous pouvez nous présenter surtout la société Grand 8 ? Qu'est-ce que c'est ?
4: Alors, la Grand 8, c'est d'abord une coopérative d'architectes, donc c'est une OSCOP qui rassemble des architectes, des chercheurs de l'urbain. Donc, nous sommes à la fois dans l'expérimentation, dans l'exploration des solutions durables et sociales en application pour l'architecture. Et puis, bien sûr, dans l'opérationnel et l'accompagnement des différents acteurs dans la construction de lieux de vie.
3: Très bien. Vous pouvez nous présenter le projet de la Grange Montsouris. En quoi consiste ce projet et comment est-il né surtout ?
4: Alors c'est un projet qui a une histoire assez longue et qui démarre au 19e en fait, et qui donc était une des traces de l'activité agricole qui avait lieu à Paris intramuros. Donc c'était une laiterie en l'occurrence, une vacherie. Donc il y avait un certain nombre qu'on n'a pas pu déterminer de vaches qui étaient dans cette grange, voilà, qui fait 300 mètres carrés au sol en plein Paris, et qui a vu le jour, cette grange et un ensemble agricole qui aujourd'hui est détruit, mais cette grange a été conservée au milieu du 19e. Et puis, elle était en activité jusqu'à la moitié du 20e siècle. Et puis ensuite, elle a connu un petit temps en fait de vocation sociale avec l'installation l'abbé Keller qui rachète cette grange et qui la transforme en lieu d'accueil de scouts et accueil social. Mm-hmm. Et puis ensuite un petit temps de squat, et puis voilà. Et ensuite une grande mobilisation riveraine, éditorien du quartier et puis au-delà. Donc une mobilisation citoyenne pour préserver au moment de la revente de la parcelle à un promoteur immobilier qui est dans une démarche purement spéculative. Donc les habitants se mobilisent pour préserver en fait au moins cette grange, donc qui est une longère, un bâtiment qui fait une trentaine de mètres, avec une belle charpente, qui a pas d'intérêt patrimonial exceptionnel, mais qui est du patrimoine rural et dont l'intérêt principal est d'être dans Paris.
3: Alors, je crois que pour ce projet, vous avez privilégié des matériaux bio et géosourcés. Comment vous les avez intégrés dans ce projet ?
4: Alors, je vais juste revenir sur l'historique. La ville, je vais juste terminer là-dessus. La ville rachète la parcelle et donc sous l'impulsion des habitants pour en faire un lieu qui aujourd'hui va être destiné à un lieu culturel, donc des Circus Next, une association de circassiens qui va l'occuper et qui l'occupe déjà d'ailleurs. Voilà. Donc c'est un projet Ville de Paris. Donc c'est une commande Ville de Paris qui nous a été faite. Nous avons répondu à un appel d'offres. Et donc l'intention aussi déjà de la Ville de Paris, est-ce que les biosourcés soient présents sur cette parcelle, sur cette opération et cette restauration. Donc l'intégration de nous de ces matériaux bio et géosourcés, c'est quelque chose qui est très ancré dans nos pratiques. Et puis aussi la pratique du réemploi de matériaux, nous en parlerons après. En fait, on s'est assez simplement avec Aurélien Mazurel, qui est architecte du patrimoine et qui était mon co-traitant sur cette affaire, qui a fait toute l'étude historique. En fait, on s'est penché assez scientifiquement sur un relevé détaillé des matériaux qui étaient présents originairement de cette architecture simple, encore une fois, faite de moellons calcaires, et puis avec on a redécouvert qu'il y avait un enduit plâtre originel, qui était vraiment le plâtre, le matériau géosourcé par excellence parisien depuis le XVIIIe siècle, et qui était utilisé aussi dans des bâtisses assez simples telles que celle-ci, avec l'identification d'une partie qui était vraiment dédiée à la grange et une partie plus noble dédiée au logis. Donc on a eu deux stratégies de rénovation différentes sur ces deux parties. La volonté, c'était de se mettre dans l'état d'esprit d'un paysan, en fait. Quelle réponse il aurait apporté aujourd'hui avec les matériaux qui étaient déjà là sur son territoire, sans aller chercher de matériaux issus de l'industrie, mais plutôt de compter sur les acteurs qu'il avait autour de lui et les ressources qu'il avait autour de lui. Et donc, on a choisi de privilégier le plâtre, justement, en travaillant avec les usines Viojo, qui travaillent à la transformation du plâtre qui est extrait dans l'Oise, donc dans des carrières du côté de Montmorency, donc très très proche, pour à la fois refaire les enduits extérieurs et puis faire un travail à l'intérieur d'innovation, là, cette fois, d'innovation, j'ai envie de dire, traditionnelle, puisque aujourd'hui, la ressource, ça va être les fibres, puisqu'on a besoin d'isoler les bâtiments, ce qui n'était pas des impératifs dans des bâtiments traditionnels, pour atteindre, aujourd'hui, les performances thermiques qui sont et réglementaires et souhaitables pour la préservation de l'énergie. Et là, donc, la ressource la plus évidente, selon nous, dans un milieu francilien, c'est la paille. Il y a beaucoup de projets là en éco-construction qui se tournent vers la paille, parce que c'est vrai qu'au milieu parisien, francilien, on a une ceinture céréalière et on a cette espèce de déchet industriel, cette coproduction, puisqu'on produit le blé pour son grain, qui est disponible de manière saisonnière et en très grande quantité, et donc on l'a mélangé au plâtre pour en faire un espèce d'aggloméré, d'un aggloméré de plâtre et de paille qui ont constitué l'isolation intérieure du bâtiment.
3: Très bien. Et en matière de réemploi, vous nous en dites quelques mots ?
4: Alors en fait, le réemploi, ça consiste d'abord à préserver tout ce qui peut l'être. C'est le premier geste, c'est ne pas... La première préservation des ressources, bien, c'est de pas en consommer, pas aller en chercher ailleurs, ne pas les déplacer, et voilà. Donc, on a évidemment préservé l'intégrité de la grange telle qu'elle était. On a quand même démoli un plancher en béton qui était sur place et qui avait été qui avait violemment dénaturé la volumétrie. L'abbé Keller avait fait des travaux un peu violents sur le bâtiment. Mais il y avait de belles tuiles plates en fait qui étaient sur la couverture et qu'on a déclinées dans différents usages de réemploi et notamment pour garder la mémoire parce que dans le réemploi il y a toute une dimension mémorielle qui est très puissante et qui est très parlante dans une démarche de restauration. Et donc on a remployé ces tuiles pour boucher en fait les fenêtres qui avaient été percées par l'abbé Keller de manière un peu violente là aussi, mais dont on voulait malgré tout garder mémoire parce que ce moment social aussi, on souhaitait qu'il y en ait quand même une trace, même si on s'est plutôt attaché à restituer la grange telle qu'elle pouvait être au 19e siècle. Donc on a un remplissage des tuiles qui forment une matière qui fait vibrer un peu la façade. Et on a aussi travaillé avec l'atelier rare pour recréer des soubassements intérieurs, donc en plaquage de ces tuiles, avec en remployant les anciennes fenêtres qui étaient là sur place, leur montant pour créer des supports de ces tuiles et de ces soubassements. On a produit des photos, je suppose qu'il y aura des liens, pour protéger les bas des murs, puisque c'est un lieu qui va accueillir du public et qui a besoin de protection, et en même temps, qui était un moment pour magnifier la matière, parce que c'est vrai que la démarche de réemploi, c'est une véritable reconnexion à la matière, à sa qualité, à sa sensualité, à sa sensorialité, et du coup, c'est aussi une manière de le mettre en œuvre. Atelier rare qui travaille avec un chantier d'insertion, donc c'était aussi ça qui était important, de réinscrire aussi dans le lieu cette dimension sociale. Et puis, on a travaillé aussi avec l'atelier rare sur la dépose des solives qui avaient été récemment posées dans la toiture et qui constituaient des combles qui étaient récents. Et donc, le débitage de ces solives qui ont été déposées, puisque l'idée était quand même de redonner à voir la charpente depuis la grande salle et de refaire un effet de nef. Donc, les combles ont été déposés, toutes les solives de ces combles ont été débitées par l'atelier rare pour recréer du parquet de bois debout. Donc, c'est comme on a des petites sections comme ça de ces solives qui viennent recréer du pavage. Et donc, ça fait une très belle composition pour l'étage du bâtiment.
3: Bon, écoutez, tout ça a été très bien présenté par vous. Merci beaucoup, Clara Simet, d'avoir été notre invitée. Je rappelle que vous êtes donc architecte pour la société Grand 8. Merci.
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1: Bonjour à tous et merci d'être avec nous pour ce tout nouveau numéro de Green Solution dans lequel j'ai le plaisir de recevoir Andreï Bernic. Bonjour Andreï.

0: Nos projets vont toujours dans le sens à comment, en fait, on devrait adapter la ville à la crise climatique qui est déjà là, et donc notamment sur l'augmentation de situations extrêmes, plus de chaleur et toutes les autres questions qui sont un peu adjacentes à ça. Et les IA Cimetières Forêts, c'est un exemple de ce travail qu'on a fait il y a déjà maintenant 5 ans.
1: Alors,
0: On a commencé.
1: vous pouvez justement nous présenter ce projet et pourquoi finalement vous avez trouvé ce titre, Lisière d'une tierce forêt?
0: Le projet concerne donc un espace extérieur devant un foyer de jeunes travailleurs à Aubervilliers, où on a nous été appelés pour réfléchir en fait comment on pourrait transformer ce parking qui était avant un parking dans un espace accueillant plus accueillant pour les résidents. Et si le projet s'inscrit en fait dans une politique plus large de la ville qui essaie de réduire la place de la voiture. Avec l'arrivée du métro, donc on avait la possibilité d'enlever les voitures et de trouver d'autres usages de cet espace. Et l'association avec eux, Alteralia, qui était le commanditaire du projet, avait cette exigence. Ils voulaient juste améliorer le cadre de vie de leurs résidents. Et nous, on a apporté en fait cette réflexion autour de l'adaptation au changement climatique parce que on pense que tous les projets aujourd'hui, enfin, on n'est pas les seuls à le penser, mais quelque part, on est convaincu que tous les projets qu'on met en place aujourd'hui dans l'espace public ou dans l'architecture doivent forcément apporter quelque chose pour améliorer le confort des personnes en ville. Donc, on a commencé à réfléchir comment combattre les effets d'îlots de chaleur urbains. Donc ça, la réflexion a commencé en 2015 et on s'est intéressé à ce sujet parce que quelque part, l'îlot de chaleur urbain et la chaleur, en fait, en eux-mêmes concentrent beaucoup de problématiques qui sont un peu adjacentes à cela, c'est-à-dire la chaleur a aussi des effets négatifs par rapport à la pollution d'air, notamment l'ozone, et aussi, il y a des questions sanitaires claires qu'on connaît tous, on se souvient tous de 2003 et des catastrophes que ça a engendré. Aussi, le confort, tout simplement, en fait, il faut continuer à faire à ce que les villes soient attractives aussi à l'avenir et que ça ne devienne pas des lieux qu'on essaye de
1: Bien
0: fuir en
1: sûr.
0: été parce que ça devient, c'est des lieux trop chauds. Donc, on s'est posé la question qu'est-ce qu'on devrait faire en fait pour améliorer le confort pour les habitants.
1: Oui.
0: Et on s'est rendu compte en fait que la végétation, c'est un moyen très intelligent, si on peut le dire, pour réduire la chaleur en fait. D'une part, les arbres vont faire de l'ombre et de l'autre côté, on a aussi le bénéfice de l'évapotranspiration qui réduit la température de l'air. Et donc, nous, on voit en fait la plantation ou la végétalisation d'arbres comme ça, pas la plantation d'arbres, comme un ajout de l'infrastructure. Les arbres ne sont pas uniquement comme ça a été fait avant, en fait, un peu de l'embellissement, quelque chose qu'on rajoute à la fin de tous les projets quand on a terminé tout le reste. Non, ils font partie totalement c'est une infrastructure urbaine totalement nécessaire. Et en partant de ce constat-là, on se posait la question, mais comment on devrait intégrer la végétation pour qu'elle a le plus de chances de bien se développer à très long terme et qu'elle nous apporte pas une demande d'entretien très importante. Et donc ça, c'était d'un côté la réflexion très technique sur comment intégrer la végétation dans un espace urbain, mais de l'autre côté, comment conserver en fait que ce nouveau lieu continue à être un lieu totalement urbain et appropriable par toutes les personnes qui peuvent vouloir l'utiliser. C'est-à-dire que c'est un lieu qui accueille beaucoup de personnes en fait. Il y a 500 personnes qui traversent cet espace tous les jours, donc on ne peut pas sanctuariser et créer une petite zone de nature où ça sera inaccessible avec les personnes qui sont peut-être en mobilité réduite ou qui viennent avec des petits-enfants ou pour tout un tas d'autres questions. Donc finalement, le projet cherche à réconcilier en fait une sorte d'opposition qui est peut-être un peu imaginaire ou dépasser cette opposition entre la ville et la nature. Essayer de dire la ville, elle peut aussi être la nature et la ville peuvent être complètement intégrées, et c'est ça notre objectif.
1: Donc
0: Donc, pour le décrire, c'est la plantation d'une masse d'arbres dans un espace qui fait à peu près 1200 mètres carrés. On a planté 72 arbres tout en conservant un sol drainant pour le coup, c'est-à-dire il laisse passer l'eau complètement. ce qui

0: permet la croissance des végétaux, mais en même temps, il est en dur, donc il est minéral, et permet l'accessibilité universelle de toute la zone. Donc on a d'un côté un écosystème forestier, en quelque sorte, enfin, on essaie de s'en rapprocher, et c'est de là, enfin, c'était la suite de votre question, en fait, pourquoi tierce forêt? C'est parce qu'on se disait, peut-être c'est un troisième type de forêt, parce qu'on connaît la forêt primaire, la
1: Oui.
0: forêt secondaire, et la tierce forêt, c'est peut-être celle qu'on arrive à intégrer en ville.
1: La
0: C'est
1: nouvelle.
0: pas une forêt
1: Très
0: comme
1: bien.
0: on la connaît. Oui, la nouvelle. Voilà.
1: Alors, j'imagine que pour ce type de projet, vous avez dû en tout cas choisir et faire le choix d'un parti pris architectural et technique bien particulier pour atteindre les objectifs environnementaux.
0: Oui, bien sûr. Enfin, pour nous, c'était. On travaille en fait sur un principe comme ça. On développe des méthodes qui sont autour de ce qu'on appelle design écosystémique en fait. Où on se pose des questions autour du sol et autour de l'eau, la gestion d'eau, le sol, les plantes et les besoins humains. On a fait quatre pôles comme ça qui ont chacun quelque part ces exigences propres, mais notre travail en tant que designer, c'est comment réconcilier les besoins qui peuvent parfois être divergents pour créer quelque chose qui répond à toutes les problématiques sur ces quatre pôles que je viens de décrire. Et finalement, l'esthétique et ou la poésie, enfin, si on peut en parler de ça, en fait, c'est comme ça, la valeur poétique, en fait, de ce qu'on crée, c'est un peu une conséquence de cette réconciliation. En tout cas, pour nous, c'est là, on tente vers ça, en fait. On se dit si on arrive à bien maîtriser toutes les problématiques, on arriverait à quelque chose qui aura une valeur esthétique aussi.
1: Et donc aujourd'hui, pour finir, quel retour d'expérience vous avez?
0: Le retour d'expérience, donc il y avait une étude qui a été faite par l'Université Paris Diderot, une étude d'analyse sociotechnique avec les habitants et les utilisateurs des espaces, donc l'association Alter Alia, et les retours sont très positifs en fait. D'une part, peut-être moins sur le. Nous, on parle toujours de l'adaptation au changement climatique, l'îlot de chaleur urbain, c'était un peu le moteur pour nous du projet, mais la finalité a toujours été que les personnes qui utilisent cet espace en profitent bien et qu'ils considèrent que c'est un lieu qu'ils aiment bien et qu'ils arrivent à trouver des façons de l'utiliser. Et c'est exactement ce qui s'est produit en fait quand on pose la question aux personnes aujourd'hui. Ils parlent que c'est une extension de leur lieu de vie, qu'ils s'y retrouvent avec des amis, que c'est très sympathique d'y passer les soirées d'été. Quand ils ont arrêté de travailler. Et après, on leur dit, oui, mais est-ce que vous savez qu'il y a un cycle de l'eau qui a été instauré sur place et qu'il y a une gestion particulière des eaux qui a été créée à cet endroit-là? Ils sont contents de l'apprendre, mais en réalité, leurs préoccupations sont beaucoup plus concrètes et je trouve qu'on est content, en fait, d'avoir ce retour. Ça marche quelque part, ils nous disent.
1: Donc aujourd'hui, André, si on veut suivre justement les différents projets, entre autres celui-ci sur lequel vous avancez, vous êtes présent sur les réseaux sociaux?
0: Oui, on est présent un peu sur Twitter et on est un peu présent sur. Moi, je suis présent sur LinkedIn, sur André Bernick, on peut me trouver comme ça. Et sinon, on a un site internet aussi, fieldwork.archi, où il y a un site dédié de ce projet, Lisière d'une tierce forêt, qui est tierceforêt.com. Voilà. Et on continue à travailler, en fait, nous, sur ce type de projet, notamment sur les cours d'école en ce moment et sur. La végétalisation des cours d'immeubles aussi à Paris
1: Très
0: et
1: bien.
0: en petite couronne.
1: Donc on va suivre vos projets avec beaucoup d'intérêt. Merci beaucoup d'avoir été notre invité, André Bernick. Je rappelle que vous êtes architecte HMONP diplômé d'État pour la société Fieldwork Architecture. Merci à vous.
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1: Bonjour à tous et bienvenue dans ce nouveau numéro de Green Solutions, émission coproduite par Radio Immo et Construction 21. Aujourd'hui, j'ai le plaisir d'accueillir non pas une, mais deux personnes qui sont Florent Castets, chargé d'opérations du point de vue thermique et efficacité énergétique des bâtiments chez Atmosphère Conseil. Bonjour.
2: Bonjour Bérénice.
1: Et Louis Bousquet, directeur de l'agence Sud Nouvelle-Aquitaine chez Eden Promotion. Bonjour.
3: Bonjour.
1: Alors aujourd'hui, nous allons parler de votre projet commun qui s'appelle la Maison du Partage, que nous allons justement présenter plus en détail dans quelques instants. Projet qui a participé au Green Solution Awards 2020-2021 dans la catégorie bas carbone. Mais avant tout, je vais vous laisser, messieurs, présenter vos sociétés. Alors, on va commencer par vous, Florent. Vous allez nous présenter, du coup, Atmosphère Conseil.
3: Donc, Atmosphère, c'est un cabinet conseil environnemental, filiale du groupe Eden Promotion. On pourrait dire que Atmosphère, c'est la boîte à outils d'Eden qui est là pour ajuster les performances environnementales d'un projet à ses contraintes économiques.
1: D'accord. Très bien. Et vous, du coup, vous êtes chargé d'opération. Alors, c'est un poste assez compliqué, hein. Chargé d'opération du point de vue thermique et efficacité énergétique des bâtiments. C'est très, très précis, hein.
3: Voilà, c'est très précis. Donc, je travaille essentiellement sur la dimension innovation et optimisation énergétique de nos projets.
1: D'accord, très bien. Louis Bousquet, donc directeur de l'agence Sud Nouvelle-Aquitaine chez Eden Promotion. Pouvez-vous nous décrire Eden Promotion, du coup, nous présenter Eden Promotion?
4: Bien sûr. Donc, Eden Promotion est un promoteur régional dont le siège est basé à La Rochelle, qui a développé son positionnement autour de deux piliers. La première, c'est la performance énergétique au sens large. Donc, on s'inspire de la théorie du mégawatt. L'énergie la moins chère, c'est celle qu'on ne consomme pas. Nous essayons de construire des bâtiments, donc nous sommes promoteurs, hein, du logement, extrêmement performant d'un point de vue de consommation, mais aussi sur une approche bas carbone. Le second pilier que je ne veux pas réellement développer, c'est le développement de nouvelles façons d'habiter avec des concepts innovants type volume capable, habitat participatif ou des logements sociaux atypiques et intergénérationnels. Voilà. Eden Promotion rayonne principalement à La Rochelle, et moi je suis le directeur d'agence de Bordeaux, qui travaille sur le territoire de Royan jusqu'à Bayonne.
1: D'accord, c'est très précis. Et justement, on va parler d'un projet qui est situé à Royan et qui s'appelle la Maison du Partage. Alors, est-ce que vous pouvez me présenter ce projet et puis nous expliquer pourquoi ce projet, pourquoi ce nom aussi, qui est un nom très sympa?
4: Bien entendu. Ce projet est un appel à projet lancé par la foncière qui s'appelle Habitat et Humanisme. C'est un bailleur social un peu associatif qui souhaitait développer une résidence intergénérationnelle, donc mixer les populations jeunes et seniors, sur un site à Royan. Ils ont donc lancé une consultation pour un projet de 27 logements avec un niveau de performance énergétique RT-20, mais non, quelque chose de bien, mais pas forcément non plus exceptionnel. Mmh. Nous avons répondu à ce projet, nous avons été lauréats et nous avons co-construit avec ce preneur, donc ce bailleur qui va assurer l'exploitation, un projet bien plus performant qu'annoncé initialement. Donc ce bâtiment a été nommé la Maison du Partage car elle fédère les valeurs propres et chères à Habitat Humanisme par rapport à sa population. La population résidente dans cet immeuble, qui est composé donc de 27 logements du T1 au T3, sont des gens en difficulté, voire en grande difficulté, pour des solutions d'hébergement temporaires de quelques mois à quelques années. et intergénérationnel. Donc il y a un vrai mélange des populations entre des jeunes actifs, des femmes avec enfants célibataires, voire violentées, et des seniors.
1: D'accord.
4: Tout cela s'articule autour d'espaces communs qui sont extrêmement importants et qui ne se voient pas en général dans ces bâtiments de logements sociaux et avec un animateur.
1: D'accord. Un animateur donc qui fait quoi exactement, qui est là pour chaque résident, qui participe à la vie commune.
4: Exactement, c'est pour accompagner les résidents, mais aussi pour leur faire des ateliers thématiques. Donc, par exemple, il y a un jardin potager collectif qui est géré avec les résidents. Il y a aussi donc la salle commune où il y a des jeux, des visionnages de films, etc., etc. Il y a aussi un autre point que Florent va développer dans un second temps, c'est le suivi des consommations énergétiques de chaque résidents, où on récupère toutes les données pour les accompagner, pour éviter qu'ils s'appauvrissent et qu'ils maîtrisent leur charge énergétique, et pour leur donner les bons conseils, les bons gestes pour la planète et pour leur portefeuille, bien entendu.
1: Donc on agit sur le social, on agit sur la planète, c'est un très beau projet. Justement, alors j'imagine qu'il y a eu des contraintes hein, liées à ce logement, avec de nombreux objectifs aussi. Florent, est-ce que vous pouvez nous expliquer, justement, nous en dire plus sur ces objectifs et sur ces contraintes?
2: Un premier objectif, le principal pour Habitat Humanisme, c'était à budget constant d'aller au-delà des attendus du programme. Pour les résidents, les futures personnes en situation de besoin d'accueil d'urgence, l'objectif principal, c'était la lutte contre la précarité énergétique. Mais pour Eden, cette opération, pour nous, c'était quand même l'occasion de poser la première pierre de la structuration de notre stratégie carbone au sein de la société Eden. Voilà pour les principaux objectifs. Et je pense que la contrainte la plus compliquée à appréhender sur ce type de projet, nous le savions mais ça a été encore vérifié, c'est qu'il n'existe pas de bâtiment à énergie positive sans résident à énergie positive.
1: Oui, évidemment. Et du coup, comment vous en êtes sorti?
2: Alors, c'est un travail de retour sur expérience qui est toujours en cours.
1: Oui.
2: Donc, c'est pas la peine de rappeler qu'il y a eu quand même deux premières années un petit peu chaotiques suite à la livraison du bâtiment, liée au Covid essentiellement.
1: Bien sûr.
2: Donc, il y a un certain nombre d'appartements pour lesquels on se pose pas vraiment de questions. On est même en deçà des prévisionnels de consommation qu'on avait évalués.
1: D'accord.
2: Donc aujourd'hui, aucune communication n'est envisagée auprès de ces résidents. Par contre, on constate aussi qu'il y a quasiment 30% des résidences dans lesquelles on a un gros souci de surconsommation.
1: Et ça, c'est dû à quoi, du coup?
2: Là, manque de pédagogie. Il faut comprendre que une majorité de résidences sont installées entre les deux confinements, on va dire entre mars et octobre, et que donc à ce moment-là, il n'y a pas eu l'accompagnement adéquat pour aider un petit peu certaines personnes à s'approprier ces logements qui effectivement ont un fonctionnement un petit peu requiert un petit peu d'attention, quoi, si on veut que les charges qui ont été annoncées soient bien celles qui vont être à supporter par les futurs résidents.
1: Et ça se traduit comment, ces dépenses qui sont bien au-dessus?
2: Alors, on va dire que, et c'est quand même difficile à assumer dans certains cas, ça peut se traduire pour certains résidents par une augmentation de charge annuelle de 300 euros.
1: D'accord, oui.
2: Qui peut, dans ces cas-là, être à l'origine de difficultés de paiement.
1: D'où l'accompagnement qui est très important, qui est primordial.
2: Voilà. Et ce qu'on voit, c'est que grâce aux outils de suivi de consommation et à l'intervention de l'animateur qui est sur place, on arrive quand même sur certains de ces logements sur lesquels on a identifié des dérives de consommation à retrouver une situation qui est celle qui avait été annoncée préalablement.
1: D'accord.
2: Mais ça nécessite effectivement un peu de pédagogie. Alors aujourd'hui, on l'a fait auprès de certains résidents. Le travail reste à faire auprès d'autres, mais on sait que quand on y met de la bonne volonté, qu'on a assez d'énergie et de moyens pour le faire, le résultat est possible. Enfin, c'est vraiment possible d'arriver à réduire ces consommations-là. Et je tiens à préciser une dernière chose qui est assez intéressante, c'est que dans le profil un petit peu de cette résidence, on a, entre guillemets, offert à Habitat Humanisme la centrale photovoltaïque de 70 kW crête qui est positionnée en toiture de ce bâtiment. Et elle génère à peu près 10 000 euros de ressources annuelles qui sont là aussi pour faciliter le fonctionnement des parties communes et le financement de cet animateur.
1: Ah oui, donc, c'est très bien pensé. Du coup, tout est bien pensé en fait.
2: Louis, je te laisse répondre.
4: Oui, en tout cas, on a essayé. Mais je veux faire
1: ne soyez pas modestes, messieurs.
4: C'est un bâtiment qui est extrêmement extrêmement performant. Il a été labellisé poste chantier E3C2, si on fait un des premiers dans la région Nouvelle-Aquitaine, et également des postes Espinergie 2017. Mais la majorité des résidents ont des consommations énergétiques pour le chauffage et la portion d'eau chaude qui sont de l'ordre, si je parle en euros, de moins pour un T2 moyen, de moins de 150 euros par an. Donc on a contribué à solvabiliser les résidents. Et ça, c'est vraiment quelque chose d'extrêmement important pour nous.
1: D'accord. Et du coup, alors comment ça s'est passé, la prise en compte des caractéristiques socio-professionnelles et intergénérationnelles des habitants de ce logement ?
4: Alors ça a déjà été un dialogue fort avec le bailleur social. Ce qu'il faut savoir dans le mécanisme des logements sociaux, c'est qu'il y a une linéarité entre le loyer et la superficie du logement. Donc là, nous avons des bâtiments qui, dans ce bâtiment, les appartements ont une dimension moyenne de 34 mètres carrés, ce qui fait des, entre guillemets, des petites cellules. Voilà, quand vous avez un loyer de 5 euros par mètre carré, quand vous êtes un appartement, un T2 de 50 mètres carrés, vous allez avoir 250 euros de loyer. Quand vous avez un T2 de 34 mètres carrés, vous allez avoir 200 euros de loyer. Donc, déjà, c'est condenser les surfaces tout en mutualisant les surfaces autres pour créer des espaces communs et mutualisables. Donc les gens, bon, ils sont dans leur logement pour dormir, pour y vivre, mais ils vont vivre aussi à l'extérieur de leur propre logement, dans ces espaces communs et dans les extérieurs où il y a un très gros effort qui a été fait autour de la végétalisation, la création d'un jardin partagé que j'ai évoqué tout à l'heure, et même d'un terrain de pétanque. Nous avons pris en compte tout ce qui est vieillissement des personnes, parce que nous avons une population senior. Donc c'est une résidence en R+E avec ascenseur, ce qui n'était pas obligatoire, avec des coursives où les gens peuvent se croiser, échanger, qui deviennent des vrais balcons collectifs. Chaque appartement a aussi un extérieur sans vis-à-vis, avec une certaine profondeur de 2 mètres, hein, ce qui permet d'avoir une table à l'extérieur. Et nous avons aussi une population jeune et avec une sorte de fonctionnement où les jeunes aident les plus anciens, soit pour faire leurs courses, soit pour les aider en informatique.
1: Oui, donc il y a vraiment une osmose, quoi.
4: Exactement.
1: Il y a vraiment un partage, comme le nom l'indique, un partage entre les générations. Pour finir rapidement, Florent, quels matériaux vous avez utilisés pour la construction de ce projet ?
2: Alors, s'il y a un point sur lequel j'ai envie de développer, c'est la composition des murs manteaux ossature bois.
1: D'accord.
2: Qu'on a réalisé en partenariat avec l'entreprise Cibois, hors site, avec intégration des menuiseries, et avec la particularité d'être 100% biosourcé, c'est-à-dire avec de la ouate de cellulose dans les caissons et un parement en laine de bois à l'extérieur. Donc un équilibre économique sur ce projet extrêmement difficile à satisfaire, puisqu'on a des coûts de construction qui sont de l'ordre de 1250 euros du mètre carré, hors subvention. Donc
1: ouais,
2: c'est très très bas. Et on a quand même tenu à avoir cette dimension biosourcée qui allait effectivement dans l'esprit de la labellisation E3C2. Voilà le point sur lequel j'avais envie d'insister.
1: Eh bien, merci
2: beaucoup. Et remercier aussi l'entreprise Cibois.
1: Évidemment, on remercie cette entreprise. Un petit coucou au passage. Eh bien, merci infiniment, du coup, Florian Castetz et Louis Bousquet pour nous avoir présenté ce projet qui s'appelle la Maison du Partage. Et nous, on se retrouve très bientôt pour un prochain numéro de Green Solutions.
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1: Bonjour à tous. La France a terminé la Coupe du Monde au pied du podium après sa défaite face à l'Angleterre 6-4 la nuit dernière à Miami. C'était lors du match pour la troisième place. Menée 4-0 à la pause, les Bleus ont signé une spectaculaire remontée emmenée par Kylian Mbappé, auteur d'un doublé, mais sans parvenir à renverser les Three Lions. Le gamin de Bondy qui, pour le dernier match de Didier Deschamps sur le banc, s'est tout de même offert le titre de meilleur buteur de l'histoire de la Coupe du Monde devant Messi. L'information a été révélée par Mediapart ici. Edith Cresson a conservé et conservera jusqu'au 1er août 2026 une voiture avec chauffeur financée par l'État, et ce malgré la fin des avantages à vie des anciens premiers ministres entrés en vigueur le 1er janvier. Matignon confirme qu'un délai de 6 mois lui a été accordé, ainsi qu'à Lionel Jospin avant son décès en raison de situation médicale. En 2024, ces avantages représentaient plus de 157 000 euros par an. Cette dérogation relance donc le débat sur les dépenses publiques et les privilèges des anciens responsables politique. Le budget de l'écologie, lui, sera fortement renforcé en 2027. Voilà ce qu'a annoncé la ministre de la Transition écologique, Monique Barbu, dans la Tribune dimanche. Le fonds vert atteindra 1 milliard d'euros afin d'accélérer l'adaptation au changement climatique, notamment pour les bâtiments publics. Face à une sécheresse qui touche l'ensemble de la métropole, la ministre appelle aussi à faire évoluer les usages de l'eau et à préserver les zones humides, jugées essentielles pour limiter les effets du réchauffement. Un coût démesuré pour EDF ici. Dans un rapport publié vendredi, la Cour des comptes épingle le tarif préférentiel de l'énergie accordé aux salariés du groupe énergétique. Cet avis apparaît alors que le gouvernement envisage de rogner cet avantage, suscitant une levée de bouclier des syndicats qui appellent à la grève le 15 septembre prochain. Du côté du Tour de France, Tadej Pogacar semble toujours au sommet de sa forme, lui. Le coureur slovène a remporté hier sa 4e étape du Tour 2026 en levant les bras sur l'étape vosgienne. En revanche, la bonne nouvelle côté tricolore, c'est que Paul Sexas grimpe à la 4e place du général, s'emparant du maillot bleu.
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3: En 30 ans, la France a subi des transformations radicales. Les grandes industries ont disparu, les campagnes se sont désertifiées. En revanche, la ville et leurs périphéries se sont étendues. Le pays semble désormais divisé en pôles de valeurs sociales très inégales. Il y aurait une France touristique désirable et une France périurbaine anonyme. Pourtant, nous n'avons pas vraiment entendu de propositions de campagne sur cette fracture. Alors, peut-on faire une corrélation entre les résultats de ces élections et cette nouvelle hiérarchie du territoire? Pour en parler, Luc Viandinski, géographe et urbaniste, professeur à l'école d'architecture de Toulouse. Jean-Laurent Casselli, journaliste et essayiste, auteur de La France sous nos yeux aux éditions du Seuil, coécrit avec Jérôme Fourquet. Maxence Debloch, architecte urbaniste chez Vraiment Vraiment. Bonjour et bienvenue dans Prisme. Alors en préambule, j'aimerais bien d'abord commencer par le sommaire, hein, puisque tout le monde est là autour de cette table. Nous irons d'abord écouter l'édito de David Trottin. Bonjour David.
4: Bonjour.
3: Nous aurons ensuite interrogé Jacques, un gilet jaune de l'Isère, en périphérie de Grenoble. Et notre carte blanche sera accordée aujourd'hui à Claire Lemonnier, rédactrice en chef de bâtiweb.com.
5: Bonjour.
3: Bonjour, vous ferez l'écho des plaidoyers des professionnels du bâtiment.
5: Tout à fait.
3: Et comme chaque mois, nous terminerons l'émission avec l'agenda des événements et des lectures à ne pas manquer avec Dominique Boré, président d'honneur de la Maison d'Architecture. Bonjour Dominique.
6: Bonjour à tous.
3: Alors, en préambule de cette émission, j'aimerais donner la parole à Jean-Laurent Casselli, journaliste et essayiste, auteur de La France sous nos yeux, aux éditions du Seuil, en 2021, donc un ouvrage assez récent, qui a écrit avec Jérôme Fourquet. Bonjour.
7: Bonjour.
3: Alors, dans votre première partie de votre livre, vous dressez un panorama particulièrement intéressant pour les urbanistes et les architectes. Comment s'est polarisée la France que nous voyons aujourd'hui depuis les 30 dernières années ?
7: En fait, c'est vrai que nous, on voulait dans ce livre, qui a plusieurs sous-titres, économie, paysage, nouveau mode de vie, insister, comme l'expriment les sous-titres, sur plusieurs dimensions, plusieurs aspects de la vie quotidienne des Français dans la période contemporaine, qui est celle dans laquelle on a grandi d'ailleurs, hein, celle des années 70-80, après les 30 Glorieuses en fait. Et c'est vrai qu'on trouvait qu'il y avait beaucoup de choses à dire sur l'évolution de notre environnement, de notre cadre de vie. C'est pour ça que la notion de paysage pour moi est importante dans ce sous-titre et dans ce projet, parce que si vous voulez, déjà je la trouve peut-être plus imagée, plus poétique que celle de territoire, qui est devenue un petit peu le terme jargonnant qu'on emploie tous quand on parle justement des fameux territoires qui restent à définir, puisqu'on a l'impression qu'aujourd'hui il y a une France des territoires et une France de qui ne l'est pas, ce qui est évidemment qui ne veut rien dire. Mais on a voulu mettre un petit peu d'ordre dans tout ça, dans toutes ces discussions, et puis donner aussi notre point de vue, notre représentation, je dirais, des territoires, des paysages. Il y a une autre notion que j'aime bien en géographie, qui est celle de carte mentale, qui est, vous savez, c'est la manière, c'est pas la carte exacte en fait du relevé de terrain, c'est la carte de comment, par exemple, un enfant se représente le quartier autour de chez lui. Il y a l'école, la maison, l'épicerie, la boulangerie, voilà, le parc pour jouer. Et c'est ça aussi qu'on aimait bien, c'est se dire, c'est quoi finalement la vision un peu schématique, la carte mentale de la France qu'on a en tête aujourd'hui, et pour nous aider dans cela. Alors, on a pas mal de batteries de données, on a beaucoup de cartes, mais on a aussi, je dirais, le lien avec le marché immobilier. Moi, je lis beaucoup de presse spécialisée sur ce sujet, je regarde beaucoup d'annonces immobilières, et je regarde des émissions sur l'immobilier, et je trouve que c'est vraiment une entrée en matière très intéressante, en fait, pour montrer les choix des Français, les préférences des Français. Et en fait, qu'est-ce qu'on observe au final, c'est que je pense qu'on est dans une période dans laquelle la désirabilité des territoires joue très fortement, parce qu'un certain nombre de gens, pas tous bien sûr, mais un certain nombre de gens ont quand même le choix en fait de leur lieu de vie. En tout cas, ont une certaine marge de manœuvre. Et je pense que ce qui est nouveau, c'est que ils comparent en fait les lieux de vie, ils comparent les territoires, ils réalisent parfois une forme de benchmark en fait. Alors ça peut être entre plusieurs villages de la couronne périurbaine de leur ville, mais ça peut être aussi entre plusieurs régions. On sait que beaucoup de Français retraités comme actifs d'ailleurs ont changé de département, ont changé de région, et que c'est vrai des catégories qui en ont les moyens, mais pas uniquement. Vous avez par exemple des jeunes du Nord qui ont envie d'habiter dans le Sud. Et puis, plus généralement, je pense que ce qui est mis en place pour nos générations, c'est une vaste concurrence, en fait, une lutte des places, comme on dit parfois, pour les bons endroits, pour les meilleures parties, qui est finalement du territoire. Ce qu'on a observé d'ailleurs dans ces 10-20 dernières années avec les phénomènes de gentrification, tout le fait que toute une jeune génération de cadres, de professions intellectuelles s'est retrouvée dans des banlieues, dans des faubourgs parfois anciennement industriels, dans la banlieue rouge parisienne, alors qu'une génération avant, il se serait installé dans en centre-ville ou dans des beaux quartiers. C'est un signe quelque part d'un peu de déclassement immobilier territorial, et ça c'est une notion sur laquelle on insiste aussi avec celle de France triple A, qui est un petit peu une formule comme ça qu'on utilise pour parler des territoires les plus cotés et les plus recherchés, qui sont, alors j'insiste là-dessus parce que c'est vrai que ces dernières années on a beaucoup opposé les métropoles et les territoires peu denses, les périphéries. Il y a quelque chose qui est assez marquant, et on le voit dans le résultat de la présidentielle du premier tour, c'est que en fait aujourd'hui vous avez des endroits où il fait bon vivre dans les grandes villes. Vous avez par exemple le marché parisien, qui est le marché le plus exclusif, à plus de 10 000 euros du mètre carré en moyenne, y compris dans ces parties populaires. Donc ça c'est révélateur d'une très très intense lutte pour les places. Et puis vous avez aussi des stations balnéaires, vous avez tout un littoral atlantique qui est lui aussi très très très dynamique en termes d'immobilier. Je parlais avec un agent immobilier qui m'a dit récemment, la Bretagne, c'est la nouvelle Côte d'Azur. Alors, en partie parce que les retraités veulent y habiter, mais pas uniquement. Il y a aussi une ruée en fait sur les littoraux de toute une partie de la population active. Donc vous avez aussi ces territoires là qui sont très désirables. Vous avez des campagnes qui attirent aussi des néo-ruraux, et puis vous avez des campagnes en déclin, vous avez des vieux bassins d'anciens bassins industriels, vous avez un périurbain qui est mal desservi. Ouais,
3: c'est ce que vous appelez la France backstage, c'est bien ça?
7: Ouais, voilà, c'est ça. Et entre les deux, vous avez évidemment tout un nuancier en fait de niveau de prix en fait. Et voilà. C'est, donc on voulait un petit peu peut-être nuancer et respécifier comment comment le territoire s'organise aujourd'hui, encore une fois, du point de vue aussi du marché et des mentalités, voilà, des imaginaires. Par exemple, on a, c'est pour ça qu'on a des parties entières sur les néo-ruraux et la campagne comme une, quelque part, une utopie de rechange pour une partie des jeunes urbains, parce que au-delà des réalités, évidemment, alors je pense qu'on va parler de l'exode urbain, qu'on va dire que tous les franciliens ne sont pas partis à la campagne, mais en même temps, je trouve intéressant qu'il y ait un déplacement des centres d'intérêt médiatiques, par exemple, dans les émissions comme celle-là qu'on fait aujourd'hui, pour ces nouveaux territoires, quelque part, un peu comme s'il y avait de nouveaux territoires de l'utopie résidentielle, que ce soit, que c'est pu être les banlieues avec la gentrification, que ce soit aujourd'hui la campagne, pour un certain nombre de gens, ou les littoraux, voilà. Avec, je dirais, de manière générale, peut-être pas un exode urbain, mais en tout cas une forme de fatigue urbaine aussi, dans l'après-Covid, qui fait que le compromis résidentiel idéal, c'est peut-être de partager. Enfin, c'est pas uniquement la centralité et la métropolisation.
3: Dans cette émission, on avait accueilli des gens qui n'avaient pas forcément d'accord avec cette notion d'exode urbain, en disant qu'il n'existe pas. Tout le monde en rêve, mais personne ne le fait finalement.
7: J'avais anticipé qu'on allait me dire que ça n'existait pas. C'est pour ça que je me permettais de parler.
3: Alors, je voudrais aussi interroger Luc Wiedenski. Vous êtes docteur et HDR en géographie, professeur à l'École nationale supérieure d'architecture de Toulouse et membre du laboratoire LRA. En 2019, vous avez décidé de vous pencher sur le mouvement des Gilets jaunes. Vous avez écrit un livre qui s'appelle « Sur la vague, l'utopie d'un rond-point » en 2019. Puis « Saturation, individu, collectif, territoire et organisation à l'épreuve » en 2020. Vous avez écrit beaucoup de livres. La plupart sont parus chez Elia, et vous êtes aussi connu sur les chronotopies et le monde de la nuit. Alors vous intervenez souvent dans le monde des architectes pour nous aider à dézoomer à l'échelle du territoire. Et justement, là, comment

0: On a beaucoup parlé d'immobilier, de prix, de marché. Et moi, je pense quand même que ce qui est important, c'est en grande partie la question qu'on redécouvre aujourd'hui autour du quotidien, des modes de vie. Ça a été évoqué. Et là, on a une clé d'entrée qui est celle que vous avez proposée aussi, en partie dans votre bouquin. En tout cas, une lecture à partir de données et puis d'images, de paysages sur les modes de vie. Ça c'est important. Avec un élément, c'est le fait que le réel n'existe pas. Il y a que des représentations du réel. Et il faut quand même qu'on fasse attention. Alors, il y a un moment où ce territoire français, il intéressait moins, même les géographes. Et puis aujourd'hui, on voit que tout le monde le traverse, le parcours, essaye de le comprendre. Il faut juste que, et donc pour faire ça, et pour notamment pouvoir dialoguer avec les politiques, avec les acteurs de la société, contribuer en tant que citoyen et chercheur, pas mal de comment dire de producteurs comme ça de réflexion proposent un certain nombre de caricatures. La France A ou Triple A, le Plaza et autres. Donc peut-être intéressant, mais attention, parce que le discours qu'on produit là, c'est aussi un discours un peu performatif et on contribue à fixer les imaginaires. Et on voit qu'il y a des productions d'ouvrages de géographes notamment qui ont servi à fixer une forme d'imaginaire et ont contribué d'une certaine façon à des discours un petit peu figés. C'est-à-dire la superposition de cartes, ça ne veut pas dire l'explication et les corrélations, ça ne veut pas dire qu'il y a causalité non plus. On voit parfois des types de bricolage, donc il faut absolument faire attention à cette chose-là. Voilà comment je peux réagir. Il y a une partie du diagnostic dans lesquelles je peux me retrouver. Évidemment, il y a d'autres éléments sur lesquels on reviendra sans doute, mais il faut vraiment, on est dans de la complexité. La difficulté qui est bien pointée là, c'est qu'on est assigné quasiment un territoire. On parle d'une société mobile et on voit que notamment la mobilité résidentielle est rendue difficile pour une partie de cette population et qu'on peut être enfermé en partie dans ce territoire à un moment. Juste avant la crise de la Covid, où bah, la comment dire la valorisation des personnes était faite sur la mobilité. Donc, mobilité dans le travail, mobilité résidentielle, mobilité aussi touristique et autres. Donc, il y a aussi ce clivage, c'est un géographe qui le dit, entre mobilité et immobilité, et puis un clivage sur ceux qui ont le temps et ceux qui disent ne plus avoir le temps. Il y a aussi cette coupure-là. Voilà, on aborde énormément
1: On va en
0: de choses,
1: reparler, je
0: mais...
1: pense. Voilà, c'est effectivement, c'est sur ces sujets qui nous touchent aujourd'hui et qui, je pense, permettent d'expliquer un peu les résultats qu'on a eus dans les urnes. Je voudrais aussi donner la parole à Maxence Debloch, architecte et urbaniste, diplômé de Paris-Belleville et de Loki en Belgique. Vous êtes chargé de projet chez Vraiment Vraiment, une agence franco-belge de design d'intérêt général. Vous avez récemment réagi par une tribune « La France moche, c'est chez moi » dans La Voix du Nord, ainsi que l'article très partagé sur les réseaux sociaux « L'émancipation au fond de la raquette de retournement » publié dans l'Architecture d'aujourd'hui. Bonjour Maxence.
2: Bonjour.
1: Pouvez-vous nous, juste en deux mots, nous expliquer ce qui est vraiment vraiment.
2: Alors, vraiment, vraiment, on est une agence de design d'intérêt général et de politique publique. En fait, on est une quarantaine de personnes entre Paris et Bruxelles. La moitié sont concepteurs, designers, architectes, et l'autre sont analystes politiques ou professionnels de l'action publique. Et on met au service de l'action publique nos compétences de design et d'architecture pour répondre à des problématiques, donc notamment urbaines.
1: Alors, comment vous réagissez par rapport à ces propos, à la fois du journaliste, du géographe, et vous en tant que architecte et aussi habitant de ce monde, de cette France moche, comme vous la décrivez?
2: Alors moi, je la décris pas France moche. En fait, ce clivage un peu dont on parle depuis tout à l'heure, en fait, moi, je le ressens depuis un moment. Je le ressens surtout depuis le moment où je suis arrivé en école d'archi, en fait, où je venais tout juste de sortir de ce monde périurbain. J'arrive dans une métropole pour faire mes cours d'architecture. Et en fait, mes seules références sont ce monde-là. Qui pour moi est très bien. J'en parle à mes professeurs et en fait on me fait très vite comprendre que c'est un peu de la merde, que en fait non mais t'intéresses pas en fait, t'intéresses pas à ça, c'est pas le sujet n'est pas là quoi. Donc pendant 5 ans, en fait, on met ça un peu de côté. On se dit bon, ok, on va regarder des musées en Espagne.

Agne ou des choses comme ça, et c'est ça l'architecture. Mais j'ai toujours été un peu interpellé justement par cette méconnaissance un peu crasse, un peu des modes de vie en fait et des modes d'habiter des habitants. Et donc voilà, ça m'a déjà assez surpris dès le début et dès mes études d'architecture. Et puis après, dans mes premières expériences professionnelles aussi, j'ai travaillé dans des agences qui s'intéressaient à la question métropolitaine, où justement la question usager était ou habitant était vraiment reléguée à une certaine concertation d'un projet urbain qui était déjà terminé, où en fait on se pointe devant les habitants et on leur montre un projet terminé, on leur demande oui, non, c'est bien, c'est souvent non. Forcément, on les a jamais associés à la conception. Et je pense qu'il y a un vrai problème. Et en lisant le livre de Jean Laurent, justement, je suis tombé sur une citation à un moment qui était assez intéressante. C'est qu'en fait, les intellectuels et les personnes qui sont, certains intellectuels pensent que leur idéal de la ville, leur sentiment de la ville idéale doit être appliqué un peu partout.

0: la parole à David Trottin pour l'édito. Bonjour David.
1: Bonjour. Alors, on a commencé à lancer le débat avec toute cette référence à la France d'en bas, la fracture sociale, les bonnets rouges, les gilets jaunes. Ça fait plus de 20 ans, presque 30, que pour une partie importante de notre pays, l'ascenseur social est toujours en panne. On peut travailler et être pauvre, d'où la peur du déclassement pour soi-même et pour ses enfants. La société est sérieusement remise en cause car la croissance n'est plus garantie. Et en même temps, pour notre environnement, la croissance n'est plus souhaitable sous sa forme actuelle. Les modes de vie et d'habiter induits par la consommation sont au bout du rouleau. Travailler loin de son logement impose un coût insurmontable quand l'essence flambe. La perte de lien social dans les zones résidentielles n'est pas remplaçable par les réseaux sociaux. Avec cette crise de l'énergie qui se profile, le slogan « on veut vivre, pas survivre » revient sur les ronds-points. C'est l'indice d'un séisme social en préparation qui peut, plus que jamais, amener le populisme au pouvoir. Comment penser la ville d'après ? Si on doit faire du neuf, il y a plein d'idées. Mais sur l'existant, les centres-bourgs désertifiés, les zones monofonctionnelles de logements, de commerce ou de bureaux, qui sont faites pour être reliées en voiture, on a déjà abordé la question avec il y a quelques semaines dans l'émission « Réinventer la ville ou la réparer ». Alors c'est pour ça qu'aujourd'hui, je voudrais parler d'un sujet que nous n'avons pas traité, que j'appellerais l'urbanisme avec un petit U, le pavillonnaire et le rêve français de la maison individuelle. La ville pavillonnaire a poussé par l'économie des Trente Glorieuses, qui, au-delà de loger des familles, y a vu un formidable moyen de fabriquer du développement et de la consommation. Sans lui, le parpaing et plus tard la piscine hors sol seraient restés à l'état de concept. Très vite, elle est honnie par les sociologues. Quand j'étais étudiant, il y a quelques années, les harangues de Monique Eleb sur ce sujet voyaient dans le pavillon la mort de la vie sociale. Maintenant, c'est les écologistes qui fustigent raisonnablement le gaspillage de ressources et l'artificialisation des sols rampantes des lotissements. C'est depuis 2 ans, enfin, pour les urbains, le terroir du gilet jaune, isolé et assommé par les charges. Et là, on revient à la politique. Pourtant, avoir sa maison, c'est toujours le rêve des Français, toute classe sociale confondue. Peut-être c'est une échelle de ville où les habitants ont une place dans la fabrication de leur espace de vie. Ils peuvent modifier la maison, la faire évoluer au rythme de leurs besoins et de leurs moyens. Il y a le jardin, même petit, c'est le sentiment d'avoir son morceau de nature à soi. Qui, autour de cette table, ne rêve pas d'avoir un potager ? Et c'est la vie pratique, où l'on peut s'y garer, laisser jouer ses enfants, y recevoir ses amis autour d'un barbecue à 9,99€ de chez Lidl ou d'une piscine à 40 000€. Aujourd'hui, la crise de l'énergie est particulièrement impactante sur ce mode de vie pavillonnaire, où il faut souvent un véhicule par membre du foyer. Mais la crise du Covid et ses confinements ont fait prendre conscience des faiblesses de la ville et de la possibilité de travailler à distance. La maison individuelle en ressort grandie. C'est le paradoxe de la maison individuelle. On l'aime et on la déteste pour d'aussi bonnes raisons. Donc, comment faire évoluer la ville pavillonnaire pour en garder la qualité de vie et lui apporter densité et mixité qui lui manquent ? On trouve à Tokyo, notamment la ville japonaise, offre une mine d'idées pour envisager un urbanisme horizontal de qualité. On trouve à Tokyo des centres-villes pavillonnaires constitués de très bonnes architectures. On connaît tous les maisons d'architectes japonais, mais au-delà de ça, dans les quartiers, des pavillons très basiques, implantés sur des parcelles de 30 à 100 mètres carrés, abritent indifféremment des boutiques, des bureaux, des logements. La diversification des usages et donc des populations qui permet à toute heure du jour, de la journée, d'avoir une vie présente. Certaines maisons ont été transformées en espaces de service, en restaurants. Sur certaines parcelles, les constructions neuves se surdensifient le sol. Cette diversité permet de trouver des empilements, des juxtapositions de fonctions et d'usages. Cela montre l'exemple d'une mutation possible des quartiers pavillonnaires vers une ville basse, mixte et verte. Les maîtres mots sont évolution, mixité, customisation. Le propriétaire agit sur son bien, l'adapte à ses besoins. Il y a moins de règles sur les usages et sur la forme, mais des principes individualisés d'intervention. Voilà, c'est pas une recette, mais un exemple pour ramener la vie et la ville dans les quartiers pavillonnaires. Si on ne trouve pas rapidement des idées pour retrouver le goût de vivre ensemble, les GAFAM ont la solution. Télétravail, Amazon, Deliveroo, Instagram et Netflix pour les uns, Lupin pour les tailles, la livraison pour les autres. Allez, on se retrouve dans la même métaverse dans quelques temps et votez dimanche.
0: Merci David. Ma question s'adresse surtout à la Jean-Laurent Casselli. Ce qui était décrit par David, ça ressemble beaucoup à ce que vous appelez, vous, le modèle plaza majoritaire. C'est ce modèle de maison pavillonnaire qu'on retrouve un peu partout en France. Et c'est un peu le... Est-ce que c'est aussi ce modèle qu'on retrouve chez les gilets jaunes ? Est-ce que c'est là où habitent vraiment les gilets jaunes ?
2: Alors, je vais reprendre dans l'ordre, parce qu'il y a eu beaucoup de choses qui ont été dites. Donc, premièrement, parce que j'ai entendu caricature, donc nous, on va se mettre au clair, on n'a pas écrit un manuel de géographie. Donc, j'insiste là-dessus parce que c'est notre vision du territoire. C'est pas un rapport d'étude, c'est pas un pré-projet de loi sur les territoires. Donc, j'assume le fait qu'on utilise des images qui nous

0: sont propres, qui sont de notre invention et qui sont des représentations en fait du territoire, comme Luc l'a dit, les représentations, l'imaginaire, c'est très important. Donc tout ça pour voilà, parce que je tiens à préciser que je ne suis pas géographe universitaire et je ne veux pas rentrer dans un débat sur sur le diagnostic en fait, si vous voulez, au millimètre de qui fait quoi sur le territoire.
1: Mais c'est ce qui est déjà intéressant dans votre ouvrage, c'est que c'est un discours journalistique, très on dit grand public, très vulgarisateur, et ça se lit très facilement, effectivement.
0: C'est une tentative de narration de la vie quotidienne des Français. Voilà. Donc ça n'est pas effectivement un manuel et ça ne se lit pas comme ça et ça ne remplace pas, bien entendu, un travail universitaire classique, traditionnel, qui est aussi très important. Donc d'ailleurs moi j'en lis beaucoup. Voilà. Donc je le dis comme ça parce que parfois j'entends ou je lis que on remplace ou qu'on vous voyez ce que je veux dire, ou qu'on est en concurrence avec des lectures du territoire scientifique. Voilà.
1: Et donc sur ce modèle plaza majoritaire, comment vous le décrivez par rapport à ce qu'a dit David, là, son édito?
0: Oui, tout à fait. Ben, nous, en fait, on parle beaucoup du pavillonnaire parce que c'est le rêve français, puisque vous avez à peu près un Français sur deux qui vit en maison individuelle. Mais vous avez en général les trois quarts dans les sondages qui disent qu'ils aimeraient vivre dans un pavillon, dans une maison. Et c'est vrai que le fait que ce soit encore aujourd'hui l'idéal français résidentiel, alors même que ça a été très bien dit dans la chronique, il y a une triple disqualification en fait qui est écologique, esthétique et maintenant politique du pavillonnaire, puisqu'on l'a associé à la France périphérique, on l'a associé au vote Le Pen, etc. Et aux Gilets jaunes. On se rend compte que malgré tout, ça reste l'endroit dans lequel les Français ont envie de vivre. Sur les Gilets jaunes, alors je pense que Luc parlera très bien de tout ça. C'était une révolte des périphéries et des petites villes et éloignées des métropoles, mais ça serait absurde d'associer la maison individuelle aux Gilets jaunes, puisque dans la vie, le lifestyle français de maison individuelle, vous avez des gens qui ont des très bons salaires, qui sont d'ailleurs plutôt plus aisés que les gens qui vivent dans les centres des petites villes. C'est le cas par exemple dans le sud de la France, où dans le livre on a toute une carte de la piscine, en fait, de la France des piscines, où vous voyez que c'est vraiment, vous avez des couronnes bleues, en fait, bleu azur de piscine autour des villes moyennes provençales par exemple, et donc vous avez des gens tout à fait de CSP+, de la bourgeoisie qui résident en maison individuelle. Donc dire je suis en maison individuelle égale gilet jaune, évidemment, on sait que c'est absurde. Mais en revanche, ce qui est vrai, c'est que comme c'est un mouvement social qui s'est déclenché sur la taxe sur les carburants, c'est une révolte en fait de gens de la route, et qui utilise les infrastructures routières et qui évolue dans les périphéries, les fameuses périphéries résidentielles, mais aussi logistiques, commerciales, d'où la fameuse forme du rond-point qu'on va trouver qui va très vite devenir le symbole en fait de cette révolte. Donc oui, ce sont des gens des périphéries, mais non, toutes les personnes qui habitent dans les périphéries ne sont pas évidemment des gilets jaunes, des sympathisants des gilets jaunes. D'ailleurs, beaucoup ont voté Macron. Là, on est en train, avec mon co-auteur, on est en train de regarder les résultats, comme je vous le disais, du premier tour, et on est en train de faire un petit tour de notre France triple A, et on voit que dans ces couronnes, ce que Jacques Lévy appelle l'anneau des seigneurs, voilà, la première couronne des grandes villes, bah en fait, dans les banlieues aisées de l'Ouest lyonnais, de l'Ouest parisien, ça vote beaucoup Macron, voilà. Donc on n'est pas du tout dans des territoires, si vous voulez, de révolte, mais c'est plus dans des périphéries de l'est, du nord de la France, de villes moyennes, que vous allez trouver, je pense, cette typologie, voilà, de gens. Donc moi, en fait, dans la France plaza, nous on essaie plutôt aussi de dédramatiser, de dire non, il y a aussi une vie heureuse dans les périphéries, dans le pavillonnaire, pour les Français, d'ailleurs pour des Français modestes, pour des Français de classe moyenne et pour des Français aisés, voilà. Donc il y a une diversité du pavillonnaire. Et pour rebondir sur ce que disait Maxence et le super article qu'il avait publié, je pense qu'il est un représentant de nous, ce qu'on appelle dans le livre la génération pavillonnaire, c'est issu du pavillonnaire. C'est-à-dire qu'en fait, il y a aujourd'hui toute une jeune génération d'auteurs, d'artistes, de romanciers, de photographes et d'étudiants d'école d'architecture qui a grandi dans ce pavillonnaire-là. C'est le cas, par exemple, à l'école de Marne-la-Vallée, où je suis allé une ou deux fois, et c'est très marrant, parce que vous avez donc des jeunes gens qui, en fait, ne supportent plus le discours disqualifiant à la Télérama sur la France moche, etc., parce que c'est l'environnement dans lequel ils ont grandi, et ils ont à cœur, déjà, je pense, de le défendre comme un patrimoine. C'est en train de devenir un patrimoine architectural, urbanistique comme un autre, et je pense aussi de trouver des solutions pour le mettre aux normes quelque part écologiques du moment, mais je pense qu'il ne part pas avec que des handicaps
1: on sait qu'il y a un gros potentiel, effectivement, on en parle beaucoup nous dans le milieu de l'architecture, le potentiel de ce périurbain. On l'avait abordé avec Sylvain Grisot, qui avait justement aussi mis en valeur ce patrimoine comme le futur de la métropole. Luc Wiendzinski, vous avez connu, participé de manière assez proche avec les Gilets jaunes, et comment vous voyez ce rapport entre géographie, ce patrimoine, cette configuration urbaine et le mouvement des Gilets jaunes ?
2: Oui, il y a eu pas mal d'analyses là-dessus, et évidemment à nouveau certainement des caricatures. J'ai trouvé intéressant la façon dont on vient de mettre un peu de complexité dans cette question-là. Moi je parlerai pas de périphérique, c'est un terme qui me gêne, mais je pense que quand on regarde les cartographies des mouvements et autres, évidemment on est dans des endroits j'allais dire de la postmodernité autour des zones d'activité, des ronds-points et autres. C'était lié au mode aussi de contestation sur les péages et le repli sur les ronds-points. On est plutôt dans du périurbain, quel que soit ce périurbain, qu'il soit sur des petites villes, des grandes villes, et il n'est pas que en Lorraine, dans le Nord-Pas-de-Calais et autres, autour de Lyon, autour de Grenoble. Moi j'ai surtout travaillé sur l'est de la France. Voilà, et je pense que dans les gilets jaunes sur les ronds-points, il y avait des gens qui étaient au chômage, il y avait des gens qui étaient là aussi pour parler à la place des autres, notamment des anciens qui parlaient à la place des jeunes. Il y avait beaucoup d'artisans qui parfois avaient une piscine chez eux. J'y suis allé aussi, donc c'est important, et on peut pas limiter. Donc évidemment symboliquement, il y avait énormément de choses dans ce rapport, le gilet jaune et puis le rond-point. C'est difficile d'en sortir, mais quand même ce qu'on a vu quand même, c'est quand on regarde les statuts des personnes qu'on discute avec elles, c'était des témoins de la déqualification et de la désindustrialisation. C'est l'histoire de la désindustrialisation du pays, de gens qui avaient des qualifications pour beaucoup d'entre eux, puis qui ont dégringolé pour finir peut-être à livrer des pizzas. Il y avait le mépris, il y avait l'isolement, la désocialisation liée à l'effondrement aussi d'un mode de sociabilité à la française autour du café, autour d'un certain nombre de services, de centralité dans des petites communes qui ont été absorbées dans les phénomènes de métropolisation, une paupérisation aussi, puis quelque chose de très important, je pense, c'est la numérisation. On en a peut-être pas suffisamment parlé, mais il y a quelque chose d'important sur le fait que les gens qui étaient là disaient nous on est en train de décrocher sur le numérique, sur la mise à distance, sur ces phénomènes là, et si on est là, c'est parce que nos enfants, eux, sont déjà pris en charge par les algorithmes de la Silicon Valley. Il se trouve que les gilets jaunes aussi, puisqu'ils s'étaient réunis autour de Facebook. Donc en fait, voilà. Et puis après, dire aussi que je pense qu'un des moteurs les plus importants, ça a été la question du mépris. La question du mépris qui était très forte.
1: Mais justement, j'ai pu interroger un gilet jaune que vous connaissez d'ailleurs, Luc, de la région de l'Isère, et je voudrais qu'on l'écoute, et c'est assez saisissant.
3: Deux mots, moi je m'appelle Jacques, je suis prof de musique. En 2018, je suis sorti quand il y a eu la première occupation des gilets jaunes, parce que ça m'intéressait de voir ce qui s'y passait. Et depuis, je suis régulièrement toutes les semaines sur les ronds-points, et ça marquera le reste de ma vie, je pense. On a des enseignants, on est techniciens supérieurs, beaucoup d'ouvriers, on a des gens qui travaillent sur les marchés, beaucoup de femmes, beaucoup de grand-mères qui étaient là en disant qu'elles se battaient pour leurs enfants et surtout pour leurs petits-enfants. Voilà, moi c'est quelque chose qui m'a vraiment touché. Et au niveau sociologique, c'est très représentatif de toute la société. C'est un mouvement qui est parti non pas des centres-villes, mais qui est parti des périphéries. Tous les villages, les banlieues éloignées, etc. C'est parti de là. Le premier jour, ça a été les péages, ça a été ce genre de choses. Il y avait un rond-point juste à côté du péage, et puis on était à peu près 500, je dirais, au départ. Et puis on s'est installé sur le rond-point parce que c'était l'endroit le plus vaste, l'endroit où il y avait le plus de monde qui passait aussi. Il y a des milliers de voitures qui passent tous les jours et on trouvait ça important d'être là, quoi, d'être visible. Bah, il y a la poste d'à côté qui ferme, bah, on n'y fait pas forcément attention. Il y a eu des fermetures de services des impôts aussi. Pour aller maintenant à la sécurité sociale, avant c'était à quelques kilomètres, maintenant il faut aller au centre-ville, etc., à Grenoble. Enfin, c'est de plus en plus compliqué, quoi. Je veux dire, il y a une destruction des services publics qui est dramatique. Quand je vois ces grandes barres d'immeubles où il n'y a rien, il n'y a pas de commerce en bas, voilà, on sent que de plus en plus tout se centralise, les gens se sentent de plus en plus exclus, doivent prendre leur voiture toujours pour aller faire des tas de choses. Et alors c'est pour ça que le fait d'avoir touché au prix de l'essence, c'était la goutte d'eau, quoi. Moi j'ai été séduit par la France insoumise, hein, ça c'est clair. Zemmour, non, sur les ronds-points, vraiment il n'y en a pas. Là je suis catégorique. Mais par contre, oui, des gens qui votaient Le Pen, je crois que c'est il y en avait bien sûr. Pour des gens qui ont milité, qui ont eu en face Macron. Nous, on n'oublie pas les 32 éborgnés. Certains qui ont eu les crânes fracassés, d'autres des hémorragies internes, de la rate, etc. Parce qu'ils nous ont tiré dessus avec leur LBD. Enfin, ça a été terrible. Il y a eu une répression absolument terrible. Et nous, on n'oublie pas ça. Le côté voter Macron pour battre Le Pen, ben, c'est très dur, très très dur. Il y en a beaucoup qui sont sur l'abstention, beaucoup qui sont sur le vote blanc, et puis certains qui disent bah non, tout sauf Macron est hors de question, ne serait-ce que pour son arrogance, parce que les gens ils se disent Macron sait ce qu'il a fait, Le Pen jusqu'à présent, qu'on sache, elle a blessé personne.
1: Alors c'est vrai que c'est assez poignant comme témoignage, puisque on voit qu'il y a à la fois une fracture territorial, c'est bien dit, on est exclu, il le dit lui-même. Il y a cette notion de vouloir être visible, porter un gilet, il exprime clairement. Donc on sent bien une France qui est la France un peu backstage, la France qui est vraiment qui n'est plus sur le devant de la scène et qui a besoin de retrouver une visibilité. Maxence De Bloch, quand vous écoutez ce témoignage, on a l'impression que ces personnes sont victimes de la lutte contre l'étalement urbain, de la lutte contre la voiture. Donc en fait, ils sont victimes de la doxa des élites. Hein, cette ville du quart d'heure qu'on préconise un peu partout, eux sont exclus de cette nouvelle ville, de cette nouvelle urbanisation. Comment vous réagissez par rapport à ce témoignage ?
4: Bah, évidemment, en fait, je pense qu'il y a une question de récit, en fait. C'est important, les récits. Je pense qu'on s'y interdit pas assez de ce qu'on se raconte. Et justement, aujourd'hui, il y a un récit qui, tu viens en lotissement, tu prends ta voiture, tu t'habites mal, en fait, et puis tu consommes mal. De toute façon, tu consommes. Et je voudrais revenir un peu, justement, sur votre intervention qui est hyper intéressante, parce que, justement, faut pas oublier non plus le pouvoir, enfin, pour changer de récit, je pense qu'il faut déjà, je le redis, mais se remettre à hauteur d'habitants, d'usagers, mais aussi ne pas oublier le pouvoir un peu émancipateur et social de cette forme d'habiter qui n'a pas été faite pour ça. Hein. Je suis conscient que c'est une forme d'habiter qui est liée à un système économique. Vous donnez des maisons toutes pareilles aux habitants, ils en font chacun la leur, la personnalisent, et cette personnalisation est un vecteur de lien social, parce que c'est toujours le fils du voisin qui a des compétences un peu en bricolage qui vient vous aider à changer la salle de bain. Vous leur donnez des jardins, on dit qu'ils sont tous artificiels, c'est compté comme ça d'ailleurs dans les surfaces. mais en fait c'est plus du tout le cas. Je pense que c'est un peu terminé maintenant, le gazon roundup et puis la tondeuse tous les dimanches, on n'est plus sur ces questions là vous leur donnez des zones commerciales, et ben moi personnellement c'était mes premiers rendez-vous amoureux avec mes potes, enfin on a des lieux sociaux en fait, vraiment. Et vous parliez peut-être des GAFA et de Netflix, mais moi c'est vrai, quand je sais pas quoi raconter à quelqu'un, je lui parle de Netflix. Et je pense qu'en fait les gens sont pas bêtes, en fait avec le peu qu'on a, on arrive déjà à créer du lien social. Alors bien sûr c'est pas suffisant, parce que sinon on se retrouverait pas sur les ronds-points. Je mets on maintenant, mais bon bref, on se retrouverait pas sur les ronds-points si s'il y avait des places publiques on pouvait se retrouver. Mais bien sûr que oui, en fait il faut changer de récit, et ce récit je pense est vraiment faux en fait, de la France renfermée sur elle-même, d'une France qui est consumériste, une France qui n'en a rien à faire des soucis écologiques. Je pense que c'est pas le cas. Je pense que c'est ce qu'on veut, enfin je pense que c'est un récit que on peut, certaines personnes se racontent, mais qui n'ont jamais foutu les pieds dans le monde périurbain.
1: Jean-Laure Casselli, quand vous décrivez un peu ce que dit aussi Luc Wadinski sur ce déclassement de certaines populations qui étaient qui avaient un métier, qui travaillaient dans cette France industrielle et qui s'est retrouvé un peu de plus en plus marginalisé, et encore une fois vous prenez vos termes, donc cette frange cassos, hein, vous l'expliquez comme ça, est-ce que c'est aussi une manière d'expliquer cette contestation des gilets jaunes?
0: Alors non, on parle pas, enfin on parle des cassos mais à un autre moment du livre, mais je dirais, pour revenir plutôt sur la question du périurbain et de la maison individuelle, en fait moi, je parle souvent du triptyque maison, voiture, supermarché, qui est celui dans lequel j'ai grandi, dans lequel toute une génération a grandi, qui était un peu le standard, en fait, de la fin des Trente Glorieuses des années 80-90. Et c'est un petit peu ce triptyque, en termes de mode de vie, qui est remis en question. Par exemple, si vous êtes intéressé à la primaire des écologistes, à peu près tous les débats entre les candidats étaient liés à l'usage de l'utilisation de la voiture, l'extension ou pas des zones commerciales de périphérie, un moratoire sur la création d'entrepôts Amazon, la possibilité ou pas de prendre l'avion sur des courtes distances, enfin pour des vols intérieurs de moins de 4 ou 5 heures, enfin quand le train permettait un trajet équivalent, des questions d'alimentation qui touchent aussi, comme l'a dit Maxence, à notre enfance. Enfin moi, quand j'entends qu'il faut interdire le Nutella ou la viande, ça m'énerve, mais je dirais que c'est un énervement presque passionné, si vous voulez, y réfléchir, parce que on touche aussi, je pense, à un standard de vie qui est consumériste, mais parce que il y a une tradition intellectuelle française qui consiste à dénigrer tout ce qui est de l'ordre de la société de consommation, et finalement le pavillonnaire est vu comme le mode d'habiter consumériste, en fait. Mais ça, c'est toute la tradition intellectuelle anti-capitaliste, parce que c'est un terme qui n'était pas d'époque, cette espèce de marxisme culturel, en fait, qui considère que, enfin, on cite très souvent en ce moment Henri Lefebvre, le droit à la vie, voilà, toute cette tradition qui a d'ailleurs publié des textes très très fascinants, ou de même des gens comme Guy Debord, mais qui était, je pense, à la ramasse en termes de connaissance de la vie quotidienne des gens, enfin datant de la vie quotidienne des Français, c'est-à-dire en fait on est anti-consumériste et anti-maison individuelle en France depuis 60 ans, et c'est encore une fois encore aujourd'hui le standard qui est celui de la majorité des Français. Donc je pense qu'il y a un décalage intellectuel très fort. Pardon, je fais un peu d'anti-intellectualisme ce matin. Je suis peut-être mal réveillé, mais en tout cas, je pense que c'est important quand même de pointer, on a parlé de la France moche, à quel point le discours, je trouve, intellectuel sur ces sujets-là est souvent à côté de la plaque. Et moi, j'essaie de faire une histoire aussi, de raconter ces territoires depuis les ronds-points et pas depuis les centres-villes, voilà, où réside la majorité des gens qui pensent la ville et qui écrivent sur la ville. Voilà. Et je pense que c'est un vrai problème. Et nous, si notre livre y rencontre un écho, c'est aussi pour ça.
1: C'est aussi pour ça, je pense. Je voudrais revenir sur un article que j'ai pu lire dans Actu Toulouse. Le journaliste David Saint-Cernin décrivait comment Macron, Le Pen et Mélenchon ont découpé la Haute-Garonne en cercles concentriques. C'était assez intéressant. On peut le lire en ligne. décrit la première couronne comme ayant voté de Jean-Luc Mélenchon plutôt assez fortement. Donc une zone plutôt proche du périphérique, un peu de seconde zone. Ensuite, il y a la seconde couronne, banlieue chic, qui a plutôt voté Emmanuel Macron. Et enfin, la troisième zone, périurbaine, rurale, qui a voté Marine Le Pen. Alors, cette question s'adresse à Luc Wiedinski. Est-ce qu'on peut expliquer le vote, les votes, et surtout, là, au second tour, quasiment la moitié des Français vont voter Marine Le Pen, un petit peu moins, peut-être, selon le sondage, en tout cas. Et est-ce que ça s'explique par une analyse, un regard comme ça, géographique, de nos villes et de nos campagnes?
2: Non, mais j'ai pas envie, pour les raisons que j'ai citées tout à l'heure, j'ai pas envie de tomber dans cette caricature-là. D'abord, il y a des mobilités. On parle de personnes, quelque chose qui est important, qui est peut-être dans les livres cités des auteurs présents, mais c'est cette question, c'est le fait qu'on vote là où on dort et pas là où on vit. On est dans des métropoles. Ce qu'on décrit là, on a l'impression que c'est des territoires séparés. En fait, une métropole, c'est une pulsation. Il y a des gens dans la journée, donc à 1h15, des fois un peu plus, qui viennent sur le centre et parfois qui circulent de la périphérie à la périphérie. Tout ça aussi, ça s'est complexifié. Voilà, ils viennent, leur temps éveillé. On parlait de mal réveillé tout à l'heure, mais leur temps éveillé, ils le passent pas à l'endroit où ils votent. Ils le passent à l'endroit où ils travaillent, ou bien où ils se forment, ou bien où ils galèrent, ou bien où ils vont s'alimenter, chercher des services, un certain nombre de trucs. Puis ensuite, ils viennent voter. Quand ils votent, ils viennent voter là où ils dorment. Donc, si vous êtes dans quelque chose de très dynamique, à un endroit, vous passez la journée dans des endroits très très urbains, mélangés, avec d'accès à des services, vous pouvez vous contenter de rentrer chez vous le soir. Et d'ailleurs, chez vous, s'il pouvait y avoir encore un agriculteur sur un vieux tracteur qui fume une gitane maïs et un béret, vous seriez très content. Et ça peut former comme ça des choses. Donc, évidemment, on voit apparaître des choses. Il faut prendre du temps, je pense, pour les analyser. C'est là où on est à chaud sur un certain nombre de choses. Mais pensez quand même qu'on est dans ces pulsations, avec des gens qui circulent, des gens qui circulent moins, et que c'est plus complexe que ça. Mais cette idée que on vote effectivement là où on dort et pas là où on vit, elle remet, de mon point de vue, un peu de complexité. Je voulais, si vous permettez, dire un mot quand même sur l'interview tout à l'heure, parce que je connais bien Jacques, et vous dire ce qui est important, c'est que moi, j'ai Jacques, je l'ai vu arriver sur le rond-point de Crolles. Il m'a dit, moi, je suis dans aucune asso, je suis pas dans les partis politiques et tout. Il est venu là, comme tous les autres, aider à faire le café, à monter, à bricoler, à ranger les chaises, à discuter et tout. Il s'est retrouvé comme d'autres qui disait à peu près la même chose. Moi, je fais les merguez, je fais le barbecue, tout. Il s'est retrouvé un moment à animer les réunions, à faire les synthèses. Et les collègues là qui sont présents, qui font du design de politique publique, ils seraient très étonnés. On avait un tiers-lieu avec des gens qui prenaient des notes directement, qui avaient jamais été formés nulle part. Et le soir, tard dans la nuit, quand le rond-point fermé, que les gens rentraient chez eux, il y avait déjà la note qui était envoyée. Et tout le débat qui était fait au niveau du rond-point, il valait, j'avais suivi aussi Nuit Debout, bien la question de Nuit Debout. Il n'y avait pas de chef, il y avait une animation transversale, des réflexions étaient ramenées dans les manifestes, enfin dans les débats au niveau national, débattues, c'était revenu, revoté au rond-point. Enfin, c'est construit quelque chose d'assez étonnant. Donc, dans le pire endroit de la modernité, le rond-point, 30 000 personnes à Crolles. 30 000 voitures qui passent, 9 000 camions, la pollution, le bruit.
0: Très belle zone commerciale d'ailleurs à Crolles.
2: Oui, bah d'ailleurs ça c'était derrière cet endroit où la cabane s'est construite, qui est voilà, il y avait la, comment dire, la station-service, la zone commerciale, qui dit beaucoup de choses d'ailleurs du modèle grenoblois et ainsi de suite. Donc quand même, c'est devenu un espace public, un lieu de solidarité dans les voitures, parce que c'était des camionnettes qui arrivaient et tout. Il y avait des godasses, des fringues à se partager. Il y avait des pommes de terre. Il y avait des choses cultivées, parce que quand le discours écologique, parfois caricatural, sur oui, voilà, c'est les gens qui sont en diesel, qui savent pas ce qu'est un jardin, va vous expliquer, c'est très intéressant. Nous, on a organisé, enfin, ils ont organisé des débats auxquels j'ai pu participer, notamment un avec Jacques, Extinction Rebellion, qui vient sur le rond-point discuter avec les Gilets jaunes sur et on parle agriculture, on parle voilà, et il y a une espèce de formation, donc un lieu d'émancipation qui aurait dû d'ailleurs qui aurait dû être classé peut-être si on avait une notion patrimoniale plutôt que d'être détruit, et si on voulait continuer à en faire des lieux de d'innovation, là aussi on a rasé ces cabanes sur les ronds-points, ils auraient pu candidater à toutes les chartes sur les tiers-lieux. Je trouve que le rond-point comme tiers-lieu, ça a bien mieux vécu que beaucoup de tiers-lieux.
1: On en parlera tout à l'heure d'ailleurs, c'est intéressant parce que oui, dans les solutions, ça fait partie des cet appel du savoir citoyen est une des notions qui avait été développée par Yves Saint-Omer entre autres et qui est repris je pense par les urbanistes de Vraiment Vraiment. Je voudrais qu'on écoute Claire Lemonnier, rédactrice en chef de bâtiweb.com. Vous avez récolté les différents plaidoyers des artisans, des gens qui travaillent dans le milieu du bâtiment et des architectes aussi, et qui ont aussi quelques pistes de solutions.
5: Oui, alors quelques semaines avant l'élection présidentielle, les fédérations du bâtiment et l'ordre des architectes se sont mobilisées pour faire entendre leurs propositions pour le prochain quinquennat. Donc parmi les principales inquiétudes du moment, notamment les pénuries et hausses de prix des matériaux qui ont été aggravées par la guerre entre la Russie et l'Ukraine et qui font monter les coûts, ralentissent les chantiers et impactent la rentabilité des entreprises. Donc dans ce contexte, le ministre de l'économie a annoncé il y a un mois des clauses de révision des prix pour les marchés publics et le gel des pénalités de retard pour les chantiers. Donc des mesures qui ont toutefois été jugées insuffisantes pour la Fédération française du bâtiment, la FFB, et la Confédération de l'artisanat et des petites entreprises du bâtiment, la CAPEB. Donc ces deux fédérations qui sont souvent en contradiction se sont pour une fois accordées sur un point dans le cadre de leur proposition pour le prochain quinquennat. Elles réclament toutes les deux une simplification administrative pour lever les freins à la construction et à la rénovation. Pour le président de la CAPEB, Jean-Christophe Repond, il s'agit surtout de simplifier l'obtention de la qualification reconnue garant de l'environnement et le dispositif des certificats d'économie d'énergie qui sont au centre de l'attention ces derniers mois en raison d'une baisse des primes et d'un effondrement des travaux d'isolation. La FFB réclame de son côté la simplification et l'accélération des procédures d'urbanisme et notamment une expérimentation autour d'un permis déclaratif visant à alléger la procédure dans les zones où il existe déjà une opération d'aménagement. Pour soutenir la construction de logements, elle demande également un prêt à taux zéro élargi et redimensionné. Le pôle Habitat FFB, qui regroupe les constructeurs, appelle pour sa part au rétablissement du PTZ à 40%, et ce, sans discrimination territoriale. La Fédération souligne en effet que le rabotage n'a pas dissuadé les ménages, mais les a simplement poussés à s'éloigner des centres-villes pour trouver du foncier moins onéreux. Donc comme on l'a évoqué à l'instant durant ce débat, on voit que les Français sont nombreux aujourd'hui à vouloir leur bout de jardin avec une maison, au risque de s'éloigner des services de proximité et de payer parfois plus cher en carburant, mais c'est un désir qu'il faut aussi prendre en compte, même si ça va à l'encontre du zéro artificialisation nette des sols qui est notamment été souhaité par la ministre chargée du logement, et dont les récents propos sur la maison individuelle avaient suscité la polémique. Elle avait notamment été critiquée alors qu'elle habitait elle-même en maison. Parmi les autres mesures financières avancées par la Fédération française du bâtiment, on compte aussi la création d'un crédit d'impôt pour les logements neufs pour aider les ménages à faire face aux surcoûts engendrés par l'entrée en vigueur de la réglementation environnementale 2020, dite RE2020. Ces surcoûts qui sont estimés entre 5 et 10% devraient se cumuler avec la hausse des prix des matériaux déjà en cours et freiner les projets de construction de nombreux Français.
1: Alors qu'en pense la Confédération de l'artisanat et des petites entreprises du bâtiment à la CAPEB ?
5: Eh bien, la CAPEB s'inquiète également de l'impact de la RE2020 sur ces surcoûts. Jean-Christophe Repond nous déclarait il y a encore quelques semaines qu'elle allait à coup sûr augmenter le prix du logement neuf. Côté rénovation énergétique, Monsieur Repond salue la dynamique autour de MaPrimeRénov' avec près de 650 000 dossiers financés en 2021. Mais il se méfie de la création d'un statut d'accompagnateur Rénov'. Donc il craint que ce dernier ne soit tenté de faire de la prescription à la place de l'artisan et de l'architecte. La proposition phare de la CAPEB reste avant tout la TVA à 5,5 pour tous les travaux et pas seulement les travaux de rénovation énergétique, notamment pour soutenir le pouvoir d'achat des Français dans un contexte d'inflation. Le président de la CAPEB appelle également à une stabilisation des aides financières, notamment de l'éco-PTZ et du PTZ d'accession, pour assurer les ménages et éviter les stop and go au gré des lois de finances.
1: Et alors qu'en pensent les architectes pour ce prochain quinquennat ?
5: Alors l'Ordre des architectes avait publié le 28 mars dernier un plaidoyer centré autour de 5 grands axes et 16 propositions. Parmi ces propositions, on retrouve donc limiter l'étalement urbain pour éviter la dépendance à la voiture et les inégalités territoriales, comme on l'a vu à l'instant, ou encore construire des logements de meilleure qualité et notamment plus spacieux et lumineux en s'inspirant du rapport Giromettis-Leclerc, mais aussi recours à des matériaux renouvelables et moins énergivores comme le bois, la paille, le chanvre ou encore la terre crue. L'ordre propose aussi de moduler le taux de TVA des matériaux en fonction de leur indice carbone. Et enfin, autre mesure symbolique réclamée, la création d'un ministère d'État en charge de l'habitat, du cadre de vie et de l'aménagement du territoire. Donc à noter que cette fédération du BTP, dont la CAPEB et la FFB, appellent également de leur vœu ce changement. Donc ils réclament pour leur part un ministère de la construction durable et de l'aménagement du territoire.
1: Merci Claire Lemonnier. Une petite réaction Maxence Debloch pour un peu ces mesures, un peu cette manière de refaire la vie autrement. Vous reconnaissez souvent le savoir citoyen un peu pour et alors comme disait Luc tout à l'heure, on voit très bien que sur les ronds-points se créent des formes de tiers-lieux où les gens prennent en main leur destin, leur urbanisme, leur cadre de vie. Est-ce que c'est sur ça que vous vous appuyez aussi, vous ?
4: Complètement. Moi, j'aurais pas d'exemple dans le lotissement, dans le pavillonnaire, mais parce qu'on est en train de travailler dessus, et donc je préférerais pas en parler. Mais par contre, le faire avec et travailler avec et prendre en compte en fait cette maîtrise d'usage qui doit émerger, notamment quand le maître d'usage, donc la personne qui utilise, n'est pas le maître d'ouvrage. Ça, c'est assez important, parce qu'en fait, l'architecte est vraiment n'a qu'un lien en fait avec son maître d'ouvrage. Oui, c'est hyper important, notamment c'est toute une ingénierie en fait qui doit être mise en place pour justement mettre en capacité les gens de d'exprimer clairement leurs besoins. L'idée de travailler avec, c'est pas que les personnes doivent que les usagers doivent dessiner leurs espaces, c'est pas ça la question, ils sont pas architectes, ils sont pas designers, mais par contre qu'on puisse parler le même langage, qu'on se comprenne et qu'on puisse clairement exprimer ses besoins et ce qu'on ne veut pas. Moi je le vois tous les jours dans mon métier, je pense qu'il y a c'est très intéressant de voir en fait comment des fois les propositions des architectes sont en décalage avec si on discute pas avec les gens, forcément les propositions vont être en décalage. Là, on est en train de rénover des logements sociaux dans le 19e arrondissement de Paris. Donc, je suis dans un groupement avec une agence d'architecture. Et en fait, quand on est arrivé, on a voulu proposer des cuisines ouvertes sur le salon. Bon, on a posé la question, nous, maître AMU, assistance à maîtrise d'usage, aux personnes qui leur un peu leur ressenti sur la question. Et en fait, 70% des gens ne veulent pas la cuisine ouverte sur le salon pour différentes raisons. Voilà. Donc, on va pas. Donc, si on les avait pas consultés, on aurait apporté une solution qui était complètement en décalage avec les besoins des gens.
1: Qui correspondait à un standard.
4: Il correspondait à un standard, tout à fait. À un standard de moi, architecte, qui est en décalage avec la personne qui va habiter dedans. Donc, c'est hyper important.
1: C'est vrai que le temps passe très, très vite et l'émission touche quasiment à sa fin. Je voudrais laisser la parole à Dominique Boré, président d'honneur de la Maison de l'Architecture. Donc, un agenda d'avril où vous proposez, entre autres, une lecture d'avant deuxième tour, un polar autour de Gaudi et, pour ne pas oublier, un reportage photographique sur l'Ukraine qui était le sujet de notre précédente émission.
6: Absolument. À partir de deux vagues d'une enquête réalisée à un an d'intervalle, dans le double contexte de crise sanitaire et de campagne présidentielle, le sondeur Stewart Shaw éclaire la complexe dichotomie entre émotion et raison qui s'exprime actuellement dans le débat public et partant les transformations sociétales en cours. Il explique à quel point le levier émotionnel est devenu une arme indispensable pour les responsables politiques désireux de convaincre les électeurs et ceci au détriment de l'argument. Nous sommes donc bien loin de Descartes et de son discours de la méthode pour bien conduire sa raison et chercher la vérité dans les sciences. Et oui, c'est bien le titre exact et complet. À relire donc avant de tweeter, poster et bien évidemment voter. Donc c'est l'opinion des émotions de Stewart Shaw et c'est une coédition des éditions de l'Aube et de la Fondation Jean Jaurès. Ça va intéresser Maxime Debloch. L'Union nationale des syndicats français d'architectes, UNSFA, lance la 21e édition de son prix d'architecture du projet citoyen avec un partenariat de l'Union sociale pour l'habitat pour la catégorie HLM. Ce prix récompense les acteurs d'une véritable démarche de coproduction privilégiant la qualité d'usage où habitants et utilisateurs participent activement à l'opération où le maître d'ouvrage a su rassembler toutes les énergies et l'architecte, bien évidemment, intégrer la totalité de cette dynamique dans la conception de son projet. Les candidatures sont ouvertes jusqu'au lundi 20 juin 2022 et vous les retrouvez sur le site de l'UNSFA. À la Défense, sur le parvis, en contact direct avec le plein ciel et le vent, Aquamater est une exposition sensorielle dans un pavillon géant en guada d'Amazonie, c'est une sorte de bambou, de l'architecte colombien, Simon Vélez. Cette installation artistique spectaculaire de 1000 m² dévoile les photos de l'artiste Sebastio Salgaldo et mêle architecture, jeux de lumière et création sonore du compositeur François Bernard March. Le tout sur le thème de l'eau. Si vous n'avez pu visiter ce pavillon à Arles en 2018, ne manquez pas de vous y rendre, c'est une œuvre rare. C'est jusqu'au 22 septembre 2022, c'est du mardi au dimanche de 10h à 19h, il est recommandé de réserver. Et vous trouvez cette réservation sur le site aquamatersebastiensalgado.art. Ça m'intéresse bien et c'est très intéressant, je vous le conseille vraiment. Un livre pour compléter votre visite de l'exposition Gaudi au musée d'Orsay. Un polar aux éditions Babel Noir, le bourreau de Gaudi, de l'écrivain espagnol Arosens de la Maza. Il s'agit d'une enquête policière menée par le héros classique du polar, un électron libre évoqué, réintégré pour la circonstance, par la police bien évidemment débordée et affolée. Mais là s'arrête le recours à ce que l'on pourrait appeler un poncif de ce type de littérature, car le sujet est bien particulier. Il s'agit d'une série de meurtres de membres de l'oligarchie barcelonaise, férocement mutilés au sein de bâtiments construits par Gaudi, et tout cela à quelques semaines de la consécration par le pape de la Sagrada Familia. Mais plus qu'un polar, c'est un conte noir et cruel, et comme je dois faire court, je vais couper ce que j'ai vous, la description, pour arriver tout de suite à l'écriture d'Arosens de la Maza nous entraîne dans un univers tendu qui dérape parfois dans un imaginaire fantastique et effrayant, où les plus souterraines obsessions menacent le fragile équilibre des apparences. Au sortir de ce roman, on se dit que l'on ne pourra plus admirer la ville de Barcelone avec le même œil. Et parce qu'il n'y a pas que les élections présidentielles françaises dans le monde, mais aussi la famine au Sri Lankais, la guerre en Érythrée, les massacres du villageois au Mali et le conflit ukrainien, je vous recommande le reportage photographique paru le 18 avril dernier sur le site du Monde. Ce reportage nous donne à voir des personnes âgées qui n'ont pu fuir leur pays. Il a été fait en Ukraine, mais il est universel. L'universalité

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1: Bonjour à tous. Les influenceurs américano-britanniques Andrew et Tristan Tate ont été arrêtés hier à Miami à la demande du Royaume-Uni. Londres réclame leur extradition pour répondre de 59 chefs d'accusation, dont des viols, des agressions sexuelles et des infractions liées à des images pédopornographiques. En tout cas, les deux frères influenceurs contestent l'ensemble des faits par la voix de leur avocat. Ils avaient déjà été poursuivis en Roumanie dans une autre affaire d'exploitation sexuelle. La nuit dernière, les États-Unis ont justement lancé une nouvelle série de bombardements contre l'Iran, disant vouloir punir la mort de deux militaires américains en Jordanie dans des frappes iraniennes. Voilà ce qu'a annoncé l'armée américaine. Pour sa part, Téhéran a annoncé avoir attaqué deux bases militaires américaines au Koweït. Dans un message écrit, le guide suprême iranien menace d'infliger aux États-Unis, je cite, « des leçons inoubliables ». Le retour progressif à la normale se confirme, lui, en Seine-et-Marne, après les incendies qui ont ravagé la forêt de Fontainebleau. Les renforts venus de Paris et du sud-est de la France ont quitté la zone afin d'être redéployés vers les secteurs les plus exposés au risque de feu. Malgré quelques reprises localisées, la situation est donc désormais stabilisée. Au total, ce sont près de 2200 hectares qui sont partis en fumée. Le budget de l'écologie, justement, sera lui fortement renforcé en 2027. Voilà ce qu'a annoncé la ministre de la Transition écologique dans la Tribune dimanche. Le fonds vert atteindra 1 milliard d'euros afin d'accélérer l'adaptation au changement climatique, notamment pour les bâtiments publics. Face à une sécheresse qui touche l'ensemble de la métropole, la ministre appelle aussi à faire évoluer les usages de l'eau et à préserver les zones humides, jugées essentielles pour limiter les effets du réchauffement. Football maintenant, l'équipe de France a refermé son mondial sur une défaite spectaculaire face à l'Angleterre 6-4 la nuit dernière lors du match pour la 3e place. Cette rencontre marquait les adieux de Didier Deschamps sur le banc des Bleus après 14 années à la tête de la sélection. Malgré un doublé de Kylian Mbappé, les Français n'ont donc pas réussi, eux, à combler leur retard. La Coupe du Monde s'achèvera pour sa part ce dimanche soir avec la finale entre l'Argentine, tenante du titre, et l'Espagne. Et puis du côté du Tour de France pour sa première journée avec le maillot blanc de meilleur joueur sur les épaules, le Français Paul Sexa s'attaque aux Alpes aujourd'hui lors de la 15e étape du Tour.
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3: Bonjour à tous et bienvenue dans cette nouvelle émission de l'influenceur BTP, l'émission qui vous fait adorer être connecté. Je suis Jean-Bernard, cofondateur d'Eldo, la start-up qui aide les artisans et les fabricants à gérer et digitaliser leur gestion commerciale et leur communication. J'ai l'honneur d'être le présentateur également de cette émission qui se bat pour mettre en avant les métiers du BTP et pour vous faire découvrir les conseils pratico-pratiques des artisans, des hommes et des femmes du BTP qui utilisent les réseaux sociaux pour faire rayonner leur entreprise et du coup qui vous donnent leurs conseils sur comment faire. On vous donne vraiment des conseils pointu, simple et utilisable. Aujourd'hui, on va traiter d'une thématique qui est passionnante, c'est comment trouver des partenaires fabricants des marques quand on est un artisan et qu'on fait du contenu et qu'on aimerait bien travailler avec des marques. J'ai la chance d'avoir un professionnel qui est devenu un ami que j'adore, qui s'appelle Nicolas Paul. Comment ça va, Nico ?
4: Ça va très bien, merci. Voilà. Impeccable.
3: Voilà.
4: Merci de m'avoir invité, hein, déjà. Je l'avais pas dit tout à l'heure, mais merci beaucoup.
3: Ah ouais, non, j'ai vu, t'en foutais, quoi. Normal. T'as trop de propositions.
4: Coup, quand même. Bah ouais, je croulais sous les propositions. Tu m'as dit, viens? Oui, d'accord, je viens. C'est parti.
3: Bon, écoute, je suis très content que tu sois là. Du coup, par rapport à la question du jour, on va en parler, mais est-ce que tu peux commencer par te présenter ton métier, d'où tu viens, depuis quand tu le fais et comment tu es tombé dans le BTP?
4: Eh bien, donc je m'appelle Nicolas, alias l'artisan électricien préféré hein, sur les réseaux, pour ceux qui me suivent. J'ai 39 ans, je suis marié, j'ai 3 enfants et j'ai créé ma société. Ouais, ça bosse dans le Nord. Et du coup, j'ai créé ma société donc il y a 3 ans. Mm-hmm. Petite entreprise artisanale, hein. J'ai 3 salariés avec moi. Et puis voilà, ça se passe très bien. Et effectivement, comment je suis arrivé là-dedans, c'est qu'avant, j'étais salarié pendant 15 ans hein, pour
3: 15
4: des
3: ans,
4: différentes boîtes.
3: De bons et loyaux services.
4: De bons et loyaux services. Et puis un jour, je me suis dit, j'aimerais bien m'installer, j'aimerais bien gagner ma vie, déjà, parce que c'est aussi pour ça qu'on le fait. Mmh. Et j'aimerais bien être mon propre patron. Je vais pas dire la liberté, parce que quand t'es ton propre patron, c'est une liberté, mais différente. C'est un autre délire. Donc, t'es pas forcément plus libre que quand t'es salarié.
3: Même
4: mais par
3: moins.
4: Contre,
5: Peut-être même moins, en fait. Du coup, on va dégoûter tous les mecs qui veulent s'installer. Non, ne vous inquiétez pas, ça va bien se passer. Mais effectivement, ça demande beaucoup de temps et d'investissement, c'est clair. Mais je regrette rien du tout, hein, ça se passe très bien. Et j'ai eu d'ailleurs toute ma famille derrière qui m'a encouragé à le faire. Et aujourd'hui, je suis très content de l'avoir fait.
6: Et bravo, parce que moi, je t'ai vu développer ton entreprise, parce que tu as commencé à utiliser les réseaux, en fait, dès le début. Je t'ai vu recruter tes premiers employés.
5: Voilà, c'est ça,
6: et
5: exactement.
6: Donc, bravo pour ce parcours, et je te souhaite de réaliser tous tes rêves entrepreneuriaux. Du coup, j'ai envie de te poser la question pour les gens qui nous écoutent. Comment tu as démarré sur les réseaux? Pourquoi, voilà, qu'est-ce qui s'est passé? Pourquoi tu t'es lancé? Et comment tu utilises aujourd'hui?
5: Bah, je pense comme beaucoup, c'est le Covid. Hein. C'est-à-dire que moi, d'accord, j'étais pas du tout réseaux sociaux avant de me mettre dessus.
6: Ni même plutôt... au niveau perso.
5: Ouais, franchement, très peu. Si je mettais les photos de vacances, quoi, sur Facebook.
6: Ouais, classique.
5: Bon, ma fille m'entendra aujourd'hui dire Facebook, c'est pour les vieux.
6: C'est ça.
5: Voilà. Mais voilà, ça allait pas plus loin que ça. Et en fait, le Covid, forcément, on a été un petit peu. Il y a eu un petit coup d'arrêt. Ouais. Dans l'activité, donc on avait un peu plus de temps pour se pencher sur la question. D'ailleurs, comme beaucoup, hein, il y en a énormément qui l'ont fait pendant la période Covid. Et moi, je me suis dit, bon, voilà, il y a, comme on expliquait tout à l'heure dans la précédente émission, c'est qu'il y avait vraiment quand même du monde sur les réseaux. YouTube,
6: Insta,
5: Snap,
6: TikTok,
5: machin, il y avait énormément
6: Pinterest.
5: De monde. Je me suis dit, comment je pourrais faire pour me différencier et sortir un peu du lot de tout cette affaire? Et en fait, je me suis penché sur LinkedIn. Alors LinkedIn, c'est pareil, quand tu parles ça aux jeunes, ouais, c'est quoi de ton réseau de vieux, machin, laisse tomber, enfin bref. Mais moi, mon but, c'était de développer mon entreprise. C'était pas d'être influenceur ou d'être vu sur les réseaux.
6: Ouais.
5: Personnellement, c'était...
6: Toi, c'était vraiment business. Faut que
5: business,
6: je donne du taf à
5: business.
6: Mes gars, faut
5: voilà.
6: Que je bosse.
5: Faut que je bosse, faut que je fasse rentrer de l'argent dans l'entreprise. Donc je me suis penché sur LinkedIn, j'ai fait une petite formation, ni plus ni moins.
6: Formation
5: avec Miguel.
6: Le fameux Miguel
5: de Lecourt que j'embrasse. Maintenant, il est
6: Miguel.
5: À Dubaï et tout, il est sur un yacht, beau gosse. Mais voilà, donc il faisait des formations pour apprendre à utiliser les réseaux. Donc moi, je me suis inscrit, hein, ça m'a coûté 250 balles, tu vois, pour tout te dire.
6: C'est tout?
5: Ouais, 250 balles, largement amorti.
6: Waouh.
5: Et puis, il m'a donné vraiment des techniques très concrètes. Je voulais pas le truc, oui, mais du sens, mais du machin, mais des trucs que moi, je comprenais pas.
6: Ouais.
5: Moi, je voulais du pragmatique.
6: Pratico-pratique, comme
5: ouais.
6: Le but de cette émission.
5: Voilà, exactement. Genre, en gros, mets ça dans cette case-là et mets ça dans cette case-là et ça va marcher. C'est exactement ce que j'ai fait, bête et méchant. Et ça a marché
6: direct.
5: Ça a marché en fait direct. C'est-à-dire que le premier post que j'ai fait suite à la méthode, c'est même pas c'est même pas pour le vendre et tout ça. Hein.
6: Tu prends quand même 10% chaque fois qu'on prend une formation avec le code de Nico.
5: Hein. Je prends quand même un petit billet au passage. Hein. Faut pas se mentir là. Puis là, j'ai des maisons, des villas à acheter.
6: À Dubaï.
5: Tout à fait. Non, mais vraiment, j'ai fait le truc vraiment. J'ai appliqué la méthode et ça a marché direct. C'est-à-dire que tout de suite, j'ai eu des contacts et des clients.
6: Ouais.
5: Qui m'ont envoyé un message. Ah tiens, t'es électricien, justement j'ai ça, j'ai une baraque à rénover, j'ai ci, j'ai ça.
6: À côté de
5: là,
6: chez
5: j'ai
6: toi.
5: Des bureaux. Ouais, ouais, parce que tu peux localiser forcément tes publications. Donc du coup, j'ai vu que ça a marché et mon business en un mois, ça a décollé de fou quoi.
6: Alors on a fait le calcul avec Nicolas, c'est assez fou. Je crois qu'une vidéo, elle lui prend à peu près 3 heures à réaliser.
5: Ouais, entre le tournage, le montage, fais les trucs, les coupes, les machins, etc.
6: 3 heures de taf.
5: 3 heures de boulot.
6: Ça rapporte en moyenne une vidéo, combien de chantiers?
5: 10 000 euros.
6: 10 000 balles.
5: Ouais. C'est-à-dire qu'en fait, moi je sais que...
6: Entre 2005 et 3 000 euros de l'heure, quoi.
5: Voilà, payé. C'est ça. Si on ramène à l'heure, effectivement, ça me ramène 3 000 euros de chiffre d'affaires par heure quand je fais une vidéo. Et effectivement, c'est hyper efficace. Et en plus, au-delà de ça, ce qui est bien avec la vidéo, c'est que, bon, déjà, les gens, ils voient un petit peu ta tronche, donc ils aiment bien savoir à qui ils ont affaire, hein, c'est
6: déjà,
5: le principe.
6: Déjà.
5: Et en fait, ça t'aide à avoir un taux de transformation de devis, là, vraiment pour parler dans entrepreneur et artisan, le taux de transformation est meilleur. Parce que du coup, tu donnes confiance, en fait, aux gens. Les gens, ils se disent, le mec, il se montre sur les réseaux, il va pas se barrer avec mon acompte, en gros.
6: Tout à fait.
5: Sinon, il se montrerait pas.
6: Tout
5: Donc, du
6: fait.
5: Coup, forcément, ça améliore le taux de transformation. Et du coup, ça améliore la marge. Et du coup, ça améliore l'entreprise. Et etc., etc., etc. Et voilà. Et du coup, forcément, ça me plaît bien.
6: Avant qu'on rentre dans la question du jour, quels sont les 2-3 conseils que tu peux donner justement sur cette méthode pratico-pratique pour que ça fonctionne?
5: La première méthode, c'est tout simplement de se former. C'est-à-dire qu'il y a beaucoup d'artisans, parce que bah moi j'ai beaucoup de potes artisans où les réseaux c'est pas leur truc, etc. Où ils savent pas, ils comprennent rien, ils disent ouais, ton truc là, je sais pas.
6: Les comment vidéos. On fait pour se former? On écoute l'influenceur BTP par exemple.
5: Bah, par exemple, on peut écouter l'influenceur BTP. On peut avoir recours à des formations ni plus ni moins en utilisation des réseaux. Après, ouais. Peu importe, Miguel ou autre, mais il y en a plein qui le font et qui le font super bien. Et puis après, on peut aussi apprendre bah, avec ses connaissances. Bah, voilà, on prend des conseils. Comme là, aujourd'hui, on se voit avec plein d'influenceurs, avec Romain, avec tout ça. Et du coup, on se donne aussi des conseils entre nous.
6: Ouais,
5: donc ça, c'est vraiment le top. C'est déjà le premier conseil que je peux donner.
6: Un, se former. Deux.
5: Alors, deux, je dirais... qu'est-ce que je pourrais dire vraiment pour démarrer? Ouais, c'est être soi-même. Enfin, c'est pas chercher à jouer.
6: C'est montrer sa bobine, en fait.
5: Ouais, voilà, c'est ça.
6: Déjà se montrer.
5: Effectivement, se montrer. Alors, c'est pas toujours évident, mais ouais. C'est vrai qu'au début, on peut s'entraîner. C'est-à-dire que tu peux faire des vidéos. Moi, au début, les premières vidéos, je les ai fait dans mon camion tout seul. Je les montrais à ma femme. Bon, forcément, elle se foutait un peu de ma tronche.
6: Ah, quand même.
5: Tranquille. Ça, c'est histoire de, tu vois. Ma femme, j'aime bien parce qu'elle me remet toujours bien
6: les pieds sur terre.
5: Genre, des fois, je dis, hey, t'as vu la vidéo, beau gosse et tout. Non, c'est naze ton truc, on comprend rien. Ça, c'est bien parce que, voilà, ça remet à plat les trucs. Mais effectivement, ouais, non, s'entraîner. Et puis après, s'il y a quelque chose qui va bien, voilà, le balancer. Mais faut pas chercher en fait à faire un personnage, on est soi-même, après ça plaît pas, voilà, de toute façon on peut pas plaire à tout le monde.
6: Mais on plaît toujours à quelqu'un.
5: Mais voilà, on plaît toujours à quelqu'un, et le but, moi, comme je reviens dessus, mais le but c'est pas d'être influenceur, le but c'est vraiment de créer du business pour ma société.
6: Ouais, et ça donc, c'est très important parce que je pense qu'il y en a plein qui nous écoutent, qui nous regardent, qui ont pas forcément envie d'être créateur de contenu,
5: voilà,
6: au sens
5: ça.
6: Je me fais voir tout le temps sur les réseaux, mais j'ai besoin de business pour ma boîte, pour mes salariés.
5: Exactement.
6: Donc c'est pour ça que je voulais t'interviewer aujourd'hui, parce qu'en fait tu n'as pas des milliers, dizaines de milliers ou millions de followers, de vues comme les autres. Tu tires quelque chose d'assez contraint. Ça fait du business pour ta boîte. On a dit 2500 à 3000 euros de l'heure passés à faire des vidéos. Et en plus, toutes les marques veulent bosser avec toi.
5: C'est ça, effectivement.
6: Tu bosses avec Legrand, Atlantique, Schneider Electric. Voilà.
5: Malgré moi, hein, écoute, là, je t'avoue que des fois, même quand il y a une marque qui m'appelle, bonjour, directeur marketing de machin. Genre, non, mais sans déconner, c'est même pas pour faire de la fausse modestie. Hein, j'en suis vraiment le premier étonné à chaque fois. J'ai dit, mais sérieux, moi, je suis dans ma campagne, tranquille, petit artisan du coin. Et il m'appelle, là, j'ai fait il y a 15 jours une vidéo avec Atlantique. Voilà, ça va certainement avoir un peu de résonance, etc. Même moi, j'en suis le premier, le premier surpris. Mais je pense que j'ai un regard pro, c'est-à-dire que je fais des vidéos pour les particuliers, mais avec un regard pro pour les pros aussi.
6: Ah, allez, on va rentrer donc dans les explications.
5: Ouais, c'est vrai, faut pas tout dire, on va pas.
6: Allez, donc. Comment on fait, Nico, pour travailler avec des marques et du coup pouvoir bénéficier de la visibilité des marques? Quels sont les 3, 4, 5 conseils que tu peux donner aux gens qui nous regardent pour arriver à avoir des sponsors, en fait?
5: Bah, je te dis déjà, le premier truc, c'est que
6: conseil numéro 1.
5: Conseil numéro 1.
6: Ah.
5: Non, allez là, 1. Le premier conseil, c'est en fait, à la base, déjà de pas chercher. C'est-à-dire que pour rester le plus naturel possible, faut pas se dire, allez, faut que je fasse une vidéo parce que j'aimerais bien qu'ils m'appellent. Bon, sauf pour Daily Shock. Là, c'est différent. On en reparlera.
6: Mais c'est peut-être pour ça qu'ils t'ont pas encore contacté, hein.
5: Ah, ben ouais, c'est ça. Ah, là, là, là, là. Mais en fait, si tu veux, faut vraiment le faire parce que le matériel que tu poses, c'est du matériel que t'aimes. Moi, les vidéos, les premières que j'ai faites, c'est vraiment parce que j'aime ce matériel-là, je travaille avec en tant que professionnel. Et du coup, c'était plus simple pour moi d'en parler, forcément, puisque j'aime bien ce matos-là.
6: Okay.
5: Donc, forcément, c'était assez simple. Donc ça, c'est vraiment le premier conseil, c'est-à-dire pas chercher à faire de la pub pour de la pub, en fait.
6: Ouais.
5: Voilà, faut pas faire Bruno de Carglass.
6: C'est déjà mettre en avant les produits, les marques.
5: Voilà, mettre en avant les produits. Après, quand tu fais une vidéo, rien ne t'empêche de les identifier, tu vois, dans la vidéo.
6: Bien sûr.
5: Voilà, ça fait toujours
6: plaisir.
5: Un petit tag. Voilà. Mais effectivement, faut pas. Enfin, moi, au départ, ça a démarré comme ça. Je cherchais pas à. Je veux pas, d'ailleurs, même encore aujourd'hui, je veux pas être influenceur.
6: Ouais.
5: C'est pas mon but du tout.
6: Tout à fait.
5: Mon but, c'est de faire vivre ma société et du coup, faire vivre ma famille. Point.
6: OK.
5: Il n'y a pas de.
6: Donc, c'est important de parler des marques que tu aimes.
5: Exactement.
6: Et les marques que tu aimes t'aimeront.
5: C'est ça. Mais c'est ça, en plus, quand tu partages forcément ce que t'aimes, et puis quand tu t'es engagé et que tu le fais vraiment plus naturellement, en fait. Tu vois, t'es pas contraint, t'es pas payé, t'es pas...
6: Ouais.
5: Tu vois, c'est pas du placement de produit.
6: Ouais.
5: C'est vraiment parce que, voilà, tu dis, les gars, moi, je vous parle de cette marque-là parce que c'est vraiment de la super cam. Voilà, si tu veux travailler avec en tant qu'artisan, vas-y.
6: Super. Conseil numéro 2.
5: Conseil numéro 2, qu'est-ce qu'on avait dit déjà? On avait fait une petite liste, on avait répété. Je me souviens plus. Tu vois, c'était tellement spontané quand on en a parlé.
6: C'était
5: que, voilà.
6: Beau. C'était, ouais, beau.
5: C'était beau, c'était magnifique et tout. Et là, je me souviens même plus ce que j'avais dit.
6: Si, il y avait le fait d'être sur LinkedIn.
5: Oui,
6: le fait d'être sur,
5: alors oui,
6: réseau
5: effectivement,
6: pro.
5: Oui, oui, c'est ça.
6: Tu me dis, hein, si c'est un galère. Tu,
5: ouais, tout pas. À fait. Faut que tu me dises, hein, parce que moi, c'est pas, je connais pas tout ça. Hein. Mais en fait, c'est si tu veux toucher des pros, faut être sur un réseau pro. Moi, je privilégie LinkedIn parce que c'est un réseau professionnel.
6: Ouais, c'est ouf. Hein. Moi, je t'ai vu. Moi, je suis tombé dans LinkedIn quand j'étais petit, en 2006 ou 2007. Et ouais, moi, je t'ai vu apparaître comme un des précurseurs vraiment sur LinkedIn. J'en
5: ouais,
6: vois
5: c'est
6: encore
5: ça.
6: Beaucoup qui galèrent. Toi, t'as vraiment percé dessus.
5: Ouais, c'est ça. En fait, LinkedIn, moi, ça a été. Bah, déjà, je pense que j'étais vraiment un des premiers artisans.
6: Ouais.
5: À me mettre dessus.
6: Ouais.
5: Pour le coup. Et enfin voilà, je l'ai fait en mode vraiment détente. D'ailleurs, quand tu regardes mes posts, je parle sur mes posts, c'est pas hyper corporate. Faites appel à votre artisan électricien pour faire des super installations. Non, c'était vraiment, j'y allais détente comme je parle à un pote. Et même mes posts sont faits de cette façon-là. Je tutoie les gens sur LinkedIn.
6: Ouais.
5: Je tutoie tout le monde. Même dans mes posts, je tutoie les gens. Sur mes vidéos, je tutoie les gens. Parce que voilà. Je voulais vraiment le faire à la cool. Pas avoir ce côté très strict de LinkedIn comme les gens ont l'impression. Et puis, en fait, ça a super bien marché. Et puis voilà. Et du coup, effectivement, il y a beaucoup de marques qui sont sur LinkedIn.
6: Et oui.
5: Et c'est comme ça, d'ailleurs, qu'ils m'ont vu, en fait. Comme j'ai
6: et qui galèrent souvent, qui font des trucs corporate, qui sont assez ennuyeux.
5: Voilà.
6: Et au final, quand toi, tu fais quelque chose de naturel, ils disent « Ah !»
5: C'est ça, exactement. Et puis, du coup, bah ouais, ça a fonctionné.
6: Super. Quel autre conseil tu pourrais partager du coup pour avoir des marques partenaires, sponsors?
5: Ben, comme je l'ai dit, ouais, mettre les marques qu'on aime. Et puis après, qu'est-ce que je pourrais te donner comme mode conseil?
6: C'est, j'ai retrouvé les deux autres.
5: Ouais, vas-y, ouais, dis-le-moi.
6: Le troisième, c'était
5: sinon,
6: pas forcément.
5: On coupera. Ouais. T'sais, en fait, on coupe rien.
6: C'était de pas forcément chercher à être payé au départ,
5: peut-être
6: accepter. Alors, je sais qu'il y en a.
5: Ça, c'était vachement bien, ça, en plus, ce que j'avais dit.
6: Ouais.
5: Je comprends même pas que je m'en souvienne même pas.
6: C'est un peu le débat. Hein. Il y en a qui sont super contre aujourd'hui que ça se démocratise plus. Mais toi, tu disais pas hésiter à faire des collabs.
5: Oui, en fait, il faut donner de son temps. C'est-à-dire que c'est un investissement comme un autre pour une société. C'est-à-dire que c'est comme une pub, si tu veux. Une pub que tu vas payer, tu vas appeler un mec pour qu'il te fasse une publicité, etc., ou un site internet. Ça va te coûter de l'argent, mais le fait de travailler avec des marques, ils vont t'appeler. Faut pas forcément dire bah ok, moi je viens, mais tu me donnes autant. Tu vois, tu peux le faire gratuitement parce que ça va de toute façon derrière t'amener de la visibilité et en plus du coup des clients, parce que les clients vont se dire ah ouais, quand même, si cette marque là elle l'appelle, c'est peut-être pas le tocard du coin, quoi. Tu vois, donc effectivement, faut pas hésiter à donner de son temps et puis à faire des trucs gratos. Moi, il y a énormément de trucs que je fais gratuits. Je gagne très peu ma vie avec ce côté-là des réseaux. Hein. Je gagne ma vie avec mon entreprise. Hein.
6: Mais tu sais que les retombées derrière sont toujours là.
5: Mais effectivement, les retombées derrière sont positives et ça me ramène forcément du business, quoi. Donc c'est super. Non, franchement, c'est, donc ouais, faut pas hésiter. Après, on est artisan, donc faut se lancer.
6: Il y avait un quatrième conseil aussi.
5: Oui, tout à fait. Non.
6: Ouais,
5: j'aurais dû prendre des notes.
6: Ils viennent tous de lui et de son vécu. Le quatrième qu'on avait évoqué, c'était de pas hésiter à participer à des podcasts, à des,
5: ah oui, alors là,
6: à différentes
5: pour
6: sollicitations,
5: coup,
6: des webinaires, partager, ou une émission comme celle-ci pour partager son expérience.
5: Bah, c'est d'ailleurs comme ça qu'on s'est rencontrés aussi sur des webinaires, les Zooms et tout ça là.
6: Ouais.
5: Pendant le confinement, il y en a eu quand même beaucoup.
6: Ouais.
5: Et effectivement, oui, j'en ai fait pas mal. Avec tout un tas,
6: oui, on était avec
5: Takayaka, qui est un gros influenceur, lui, pour le coup, du BTP.
6: Ouais, avec Cédric, le 7e artisan.
5: Cédric aussi, le 7e artisan. Il y avait Laurent aussi, Laurent Aubel. Enfin, il y en avait plusieurs. Et, effectivement, ça aide aussi parce que bah, derrière, tu reçois des messages. À chaque fois que je faisais un truc comme ça, derrière, je recevais des messages. Bah, tiens, t'es de où, etc. Tiens, j'ai ma mère qui cherche un électricien. Voilà, et c'est comme ça que ça, que c'est venu. Et effectivement, j'en ai fait beaucoup qui ont fait que des fois, je recevais des messages où en commentaire, c'était marqué « Encore là, allez, t'es encore là avec tes trucs, tes podcasts, tes machins. » Mais ouais, non, ça aide aussi à la visibilité. En plus, c'est de la visibilité, pour le coup, gratuite parce que tu fais même pas le montage, tu fais rien. T'as juste à parler comme limite aujourd'hui. Voilà, hein, c'est pour ça que je suis là. On est dans le micro, je regarde la caméra. Salut les gars. Et puis je fais pas de montage, je fais rien. Et je vais avoir du contenu qui va être créé pour moi, ouais, au final.
6: Et oui, tu vois, c'est exactement la même
5: et
6: chose.
5: Et je viens gratos. Ouais. À part qu'ils nous ont quand même payé à manger ce midi, ouais, ça c'était sympa. Donc voilà, non, franchement, il faut investir de son temps et puis derrière ça paye, je pense. Après, il faut quand même bien bosser.
6: Bien sûr. Ah ben ça,
5: sur les chantiers, c'est quand même important.
6: C'est quand même.
5: T'as beau faire ça, si derrière ce que tu fais chez le client ça marche pas, forcément ça va pas le faire. Mais si derrière tu bosses bien, voilà, ça marche.
6: Est-ce que t'as entendu parler, j'en vois de plus en plus d'agents qui vont négocier les contrats entre les marques et les artisans. Est-ce que t'as des copains qui utilisent des agences? Je pense que je vais en faire venir une ou deux dans un prochain épisode. Est-ce que tu en as entendu parler?
5: Oui, oui, oui, des agents. Je sais que certains influenceurs ont des agents, des trucs comme ça. Alors, je t'avoue que c'est un milieu que je connais pas parce que en toute sincérité, je m'y intéresse pas trop.
6: Ouais.
5: Parce que je m'en fous, hein. Parce que comme c'est pas déjà mon but, moi, à rechercher, d'avoir un agent et de faire des trucs et machin. Voilà, c'est pour ça que je m'y intéresse pas plus que ça. Après, je pense que oui, ça peut être une bonne idée de recevoir un agent pour voir un peu l'envers du décor.
6: Ouais.
5: De l'influenceur, parce que je pense que malgré tout, alors certes, il y en a, effectivement, ils créent du contenu, on se demande même comment ils arrivent à gagner leur vie avec ça, mais à l'inverse, je pense qu'il y en a qui créent du contenu, notamment dans le bâtiment. Pour le coup, je vais défendre un peu les gars du bâtiment.
6: Mais oui, on est là pour ça.
5: Voilà, les gars qui créent du contenu dans le bâtiment, c'est du contenu concret.
6: Ouais.
5: Il y a vraiment quelque chose derrière, il y a du travail, il y a parfois des années de travail derrière.
6: Des années et des heures et des heures de
5: taf. Et eux, ce qu'ils créent, c'est vraiment du concret, tu le vois, c'est visible, c'est voilà, c'est moi j'ai fait ça, c'est pas salut, je vends l'eau de mon bain, quoi. Donc, hein, c'était personne. Du coup, non, parce qu'au départ, je voulais aussi vendre l'eau de mon bain. Ça a moins bien marché.
6: Ça passe pas.
5: Non, ça a pas. Ça a pas pris pareil. Mais du coup, voilà. C'est-à-dire que les gars du BTP, ils ont quelque chose à montrer. Il y a vraiment un vrai contenu. Et les mecs derrière, c'est un vrai travail. Même ouais, les influenceurs, les gros influenceurs, je pense aux plus connus, hein, Takayaka, Laurent, Jacquet.
6: Maison Travaux, l'émission de Laurent Jacquet.
5: Voilà, l'émission de Laurent
6: Jacquet.
5: Bah ouais, c'est ça, parce que c'est un boulot de fou. Et effectivement, ça demande vraiment un vrai travail. Ouais. Donc là, je comprends que ces gars-là, ils aient des agents.
6: Ouais.
5: Après, certains, ils ont des agents. Je pense que c'est un peu pour... voilà, se la péter, salut, j'ai un agent. Tu me parles pas à moi, tu parles à mon agent, ok? Voilà. Mais,
6: On en fera venir sur l'émission. Dites-nous en commentaire si vous en connaissez certaines.
5: Mais je pense que t'as des gros influenceurs du BTP qui ont des agents,
6: ouais. Ouais, tout
5: faut
6: à
5: leur
6: fait
5: demander, ouais.
6: Ouais. Ouais. Ok, cool. Ben, merci beaucoup, Nico. Je pense que ces conseils pratico-pratiques fonctionneront pour tous ceux qui les mettront en œuvre. Dites-moi en commentaire si vous allez les mettre en œuvre. En tout cas, je vous y encourage. Quelles sont les marques avec qui tu travailles, alors, du coup, comme c'est dans la thématique?
5: Alors, moi, je travaille principalement avec la marque Legrand. Je suis électricien, ouais, donc forcément, Legrand, c'est une des marques les plus connues parce qu'à la base, j'aimais bien cette marque. Et qu'en tant qu'électricien, voilà, je voulais travailler avec Legrand. Mmh. Je travaille aussi avec Atlantique.
6: Ouais.
5: Parce que c'est pareil. C'est alors comme pour Legrand, c'est des entreprises françaises.
6: Mmh.
5: Bon, un petit peu de chauvinisme, ça fait pas de mal.
6: Cocorico.
5: Voilà, Cocorico. Et puis je travaille un petit peu avec Schneider. On a peut-être des petits projets qui se feront, on verra bien. Avec Ephone aussi, là pour le coup, qui est une marque chinoise. Mais c'est les pionniers en fait. Hein. C'est pour le coup, bon là en France, il y a Urmet et tout ça, mais Ephone reste les leaders du marché mondial dans tout ce qui est visiophonie, etc.
6: Okay.
5: Donc bon, voilà, j'ai fait quelques vidéos là pour le coup des partenariats rémunérés avec eux, mais bon voilà. Et puis après des marques un peu plus.
6: Tu fais tout ce qui est, t'as eu des collaborations sur tout ce qui est outillage, habillage.
5: Alors habillage, oui un petit peu. D'ailleurs, je dois recevoir un truc là cette semaine, suite à un post que j'ai fait sur LinkedIn. On va m'envoyer un peu de vêtements des EPI, quoi, ouais. C'est-à-dire des vêtements de travail. J'avais eu aussi, Maxi Cut, enfin ils font des gants et tout ça. Ils m'avaient envoyé aussi des trucs. Enfin voilà. Après ça reste très très ponctuel. Puis de temps en temps, voilà, ils me disent bah on t'envoie du matos, t'essayes en fait, hein, tu vois. Je suis pas payé pour faire la vidéo, mais on t'envoie du matos. Puis quand tu feras une vidéo, bah tu voilà, t'en parles si ça te va. Après il y a des trucs que j'ai reçus et j'en ai jamais parlé.
6: Parce que t'as pas envie d'en parler.
5: Parce que bon, bah voilà. Les gars, je veux bien, mais j'ai quand même une réputation. Faut quand même pas déconner. Donc, non, ouais, il y a.
6: T'as des noms, là?
5: Non, parce que là, tu vois, je peux pas balancer comme ça. Non, mais oui, effectivement, j'ai eu quelques trucs qu'on m'avait envoyés. Clairement, ça me plaisait pas du tout. Je peux pas me permettre, ne serait-ce que même si j'ai pas une grosse communauté, je peux pas me permettre juste parce qu'on me l'a envoyé gratos et que je l'ai pas payé, de dire, ouais, c'est super, naninaner.

0: monter sa boîte, limite, il a même pas besoin d'aller faire les stages à la chambre des métiers. Il regarde, nous, les artisans, il a tous les trucs.
1: Tout.
0: Donc là, c'est carré, il y a pas d'embrouille. Ouais. Et puis, c'est pas, je pars en délire, des fioritures, des machins, je brode à fond. Non, c'est vraiment, on va droit au but, droit à l'essentiel. Ce que les artisans aiment d'ailleurs, parce que, bah, on n'a jamais le temps. Donc, il faut, voilà, moi, je peux pas regarder une vidéo de 40 minutes pour un contenu de 5 minutes, tu vois. Donc, il faut vraiment aller à l'essentiel. Donc il y a lui, après il y a tous les gros qu'on connaît, il y a Laurent Jacquet, bon lui forcément il est exceptionnel. Déjà ne serait-ce que par son contenu et puis par son enfin c'est un mec hyper naturel, c'est déjà c'est un super artisan, il a de l'or dans les mains ce mec. Il fait des trucs de fou. Et puis après côté électricien parce que bah voilà.
1: Alors côté
0: moi,
1: électricien
0: quoi.
1: C'est, ouais, ah. c'est vrai que des élèves il y en a,
0: ouais, y en a
1: pas beaucoup.
0: Alors il y en a pas si. Mal parce que il y en a quelques-uns, ça commence
1: là.
0: À ouais, ça commence à arriver quand même. Il ouais, y en a un que j'aime beaucoup sur Instagram, c'est Rudo Aga.
1: Ouais. Et trop marrant.
0: Lui. Alors lui je l'aime bien parce que c'est le mec nature aussi hein, ouais. Il dit ah, les clés ils cassent les couilles machin mais en fait il fait vraiment vivre son quotidien ouais. À ceux qui le suivent. Alors, il ouais. Y a des bons côtés, puis les moins bons, mais il explique ouais. Tout. Ouais. Et ça, je trouve ça cool, parce que même sur les chantiers, il a des super réussites et des trucs de fou aussi qu'il fait. Et à côté de ça, des fois, il a des galères, comme tous les artisans sur le chantier, et il ouais. Le montre aussi.
1: Tout à fait.
0: Donc ça, c'est vraiment top. Et il est principalement lui sur Insta. Après, bon, y a Tom Electricité aussi, que j'aime bien.
1: Ça, ah, lui, je le connais pas. Ouais, et sur Insta aussi ?
0: Ouais, sur Insta aussi.
1: Ok, on salue.
0: Après... Il y a qui il y a Outil Addiction, si j'aime bien ce qu'il fait, Adrien. Après, c'est pas forcément des gars qui ont des grosses communautés, parce que tu vois, c'est les électriciens, bon, franchement, on va pas se mentir, parler d'électricité, les gens, tu vois, pour intéresser les gens à l'électricité, à part les électriciens.
1: Mais en vrai, les gens, ils s'intéressent pas à l'électricité.
0: Ah, c'est ça,
1: ils s'intéressent à la personne.
0: C'est ça, ils vont s'intéresser à la personne.
1: Aux aventures exactement. De la personne.
0: Voilà, c'est ça. Donc, du coup, mais voilà, il y en a quand même qui sont bien, qui font des trucs vraiment sympas. Mais après, oui, moi j'aime bien aussi ce qu'ils font les copains, quoi.
1: Ben ouais, c'est top. C'est merci, merci beaucoup de les mettre en avant et de mettre en avant la filière électricité. Nico, avant qu'on se quitte,
0: oui.
1: J'ai besoin de toi.
0: Oui.
1: Il faut que tu me donnes une phrase qui te guide tous les jours, qui t'inspire. Et que tu voudrais partager à tout le monde. Voilà, quelle serait la phrase que tu pourrais partager?
0: Alors attends, là, faut quand
1: inspirante.
0: Même laisser 2-3 petites secondes. On va meubler, mettre un peu de musique, mettre ouais. Machin, nani, nané. Non, je dirais, c'est peut-être pas vraiment en rapport avec le côté réseaux sociaux, mais je dirais que aucune somme d'argent et aucun succès ne vaut le temps passé avec sa famille. C'est-à-dire que t'auras beau avoir tout le succès que tu veux sur les réseaux, t'auras beau avoir des millions d'abonnés, des machins, il faut rester quand même les deux pieds sur terre et se dire que la famille, c'est ce qui est le plus important. Voilà. Et même quand t'es entrepreneur, pareil.
1: C'est beau, tu as raison, il faut y penser, le temps passe vite, la vie passe vite.
0: Et
1: il n'y a rien de plus cher que ce qu'on aime. Merci beaucoup Nicolas de finir sur cette très belle note. C'était un véritable bonheur de faire cette émission ensemble en vrai, parce que ça fait 2 ans qu'on se connaît et on ne s'était pas encore vu.
0: C'est vrai, on n'avait pas encore pu se faire de bisous.
1: C'est ça, donc j'adorais cette émission. Moins les bisous. voilà, mais en tout cas, merci.
0: T'inquiète, coquin.
1: Merci à tous de nous suivre donc sur cette émission, l'influenceur BTP qui prend de plus en plus d'ampleur, où on a de plus en plus de retours. Dites-nous en commentaire les questions, les sujets que vous aimeriez qu'on traite, parce que notre but, c'est mettre en avant le BTP et c'est te donner les conseils à toi, artisan ou marque, pour mettre en avant ton savoir-faire sur les réseaux. Donc on est à votre écoute, cette émission, c'est une grande famille. C'est la vôtre, c'est la nôtre. Merci et à tous et à très bientôt pour le prochain épisode. Bye bye.
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1: Bonjour à tous. Les influenceurs américano-britanniques Andrew et Tristan Tate ont été arrêtés hier à Miami à la demande du Royaume-Uni. Londres réclame leur extradition pour répondre de 59 chefs d'accusation, dont des viols, des agressions sexuelles et des infractions liées à des images pédopornographiques. En tout cas, les deux frères influenceurs contestent l'ensemble des faits par la voix de leur avocat. Ils avaient déjà été poursuivis en Roumanie dans une autre affaire d'exploitation sexuelle. La nuit dernière, les États-Unis ont justement lancé une nouvelle série de bombardements contre l'Iran, disant vouloir punir la mort de deux militaires américains en Jordanie dans des frappes iraniennes. Voilà ce qu'a annoncé l'armée américaine. Pour sa part, Téhéran a annoncé avoir attaqué deux bases militaires américaines au Koweït. Dans un message écrit, le guide suprême iranien menace d'infliger aux États-Unis, je cite, des leçons inoubliables. Le retour progressif à la normale se confirme, lui, en Seine-et-Marne, après les incendies qui ont ravagé la forêt de Fontainebleau. Les renforts venus de Paris et du sud-est de la France ont quitté la zone afin d'être redéployés vers les secteurs les plus exposés au risque de feu. Malgré quelques reprises localisées, la situation est donc désormais stabilisée. Au total, ce sont près de 2200 hectares qui sont partis en fumée. Le budget de l'écologie, justement, sera lui fortement renforcé en 2027. Voilà ce qu'a annoncé la ministre de la Transition écologique dans la Tribune dimanche. Le fonds vert atteindra 1 milliard d'euros afin d'accélérer l'adaptation au changement climatique, notamment pour les bâtiments publics. Face à une sécheresse qui touche l'ensemble de la métropole, la ministre appelle aussi à faire évoluer les usages de l'eau et à préserver les zones humides, jugées essentielles pour limiter les effets du réchauffement. Football maintenant, l'équipe de France a refermé son mondial sur une défaite spectaculaire face à l'Angleterre 6-4 la nuit dernière lors du match pour la 3e place. Cette rencontre marquait les adieux de Didier Deschamps sur le banc des Bleus après 14 années à la tête de la sélection. Malgré un doublé de Kylian Mbappé, les Français n'ont donc pas réussi, eux, à combler leur retard. La Coupe du Monde s'achèvera pour sa part ce dimanche soir avec la finale entre l'Argentine, tenante du titre, et l'Espagne. Et puis du côté du Tour de France pour sa première journée avec le maillot blanc de meilleur joueur sur les épaules, le Français Paul Sexa s'attaque aux Alpes aujourd'hui lors de la 15e étape du Tour.
2: Et on vous rappelle, avant de se lancer dans ces échanges nourris, que vous pouvez participer, nous poser des questions. Vos questions seront ensuite révélées en plateau tout à l'heure dans la quatrième partie Open Questions, la quatrième partie de cette webconférence. Alors, dans Y'a Débat aujourd'hui, la question est simple, je vous la rappelle. L'approvisionnement durable est-il une solution efficiente à la gestion des ressources et des compétences? Pour lancer ce sujet, Stéphane Le Guiriec, je reviens vers vous, comme toujours dans cette émission, faisons preuve de pragmatisme et de pédagogie. Rappelez-nous la définition de l'approvisionnement durable.
3: Alors, deux possibilités, celle de l'ADEME, qui est un socle tout à fait rassurant sur les aspects conceptuels. L'ADEME a été citée tout à l'heure. Et on est sur des approches qui visent l'extraction et l'exploitation efficace des ressources en privilégiant un mode de travail raisonné et respectueux de l'environnement.
2: Donc c'est un approvisionnement raisonné, une limite de l'exploitation des matières premières, c'est ça ?
3: Voilà, exactement. On est la partie approvisionnement fait référence aux provisions, donc il s'agit de se garantir des provisions, de respecter le plus possible le bassin dans lequel on se trouve. Donc on fait écho encore une fois à des approches territoriales et respectueuses du périmètre dans lequel on va officier.
2: Et c'est une notion qui peut être élargie au recyclage ?
3: Alors, elle peut être tout à fait élargie à la fois au réemploi et au recyclage, bien évidemment. Le champ sur lequel on va travailler en approvisionnement durable est extrêmement large. Il concerne les matériaux, on va dire, de première extraction. On est sur de la matière première primaire. Et bien évidemment, pour être durable, responsable et sobre dans l'utilisation des ressources, il va falloir requalifier le plus possible les matières dites secondaires. Donc on est typiquement dans la partie recyclage.
4: Et donc, concrètement, l'approvisionnement durable se situe à quelle étape du projet de construction ?
3: On est très en amont. On le comprend aisément. Bien évidemment, on est dans une phase de projection d'un projet. On a déjà évoqué toute la partie éco-conception. On se réunit, on essaie de calibrer la pertinence de son projet au regard de l'ensemble des caractéristiques d'un projet économie circulaire respectueux de l'environnement. Et donc, à un moment donné, une fois qu'on a qualifié, si je puis dire, l'ensemble de ces exigences au niveau de la cible qu'on vise, si je puis dire, pour le projet de construction, on va faire des choix qui sont déterminants au niveau des matériaux qu'on va retenir. Donc, on est très en amont de l'étape du projet de construction.
2: L'enjeu pour le BTP, c'est de diminuer, d'alléger la pression sur l'environnement.
3: Alors, un des enjeux, bien évidemment, pour le BTP, vise la réduction de la pression environnementale. Il faut rappeler, encore, si je puis dire, quelques chiffres qui me semblent vraiment importants. On est sur des consommations dans le BTP de matières qui sont autour de 500 millions de tonnes à l'année en France, ce qui représente aujourd'hui près de 50% de la totalité des matériaux consommés. Donc on a des enjeux qui sont considérables au niveau du BTP sur le terrain de l'approvisionnement durable, ne serait-ce que à l'image de l'ampleur de ces chiffres.
2: Et un autre chiffre, c'est l'impact carbone d'un bâti dans la phase de construction, c'est 60%, c'est ça ?
3: Oui. Alors, comme on l'a fait systématiquement dans les approches économie circulaire depuis qu'on en parle autour de cette table, il faut considérer l'ensemble des sujets. On a une vision globale, dite holistique, et bien évidemment, quand on parle environnement, aujourd'hui, un des sujets majeurs est l'empreinte carbone. On s'aperçoit que on a en termes d'empreinte carbone une façon de si je puis dire de traiter les sujets qui peut soit la réduire fortement. On va envisager par exemple une voie qui sera celle de la rénovation, et on comprend bien qu'en allongeant la durée de vie des bâtiments, eh ben on a une pression sur l'environnement qui est beaucoup plus faible. À titre d'exemple, en matière de rénovation énergétique, par rapport à une construction de maisons individuelles, on va consommer à peu près 40 fois moins de matériaux. Si on parlait d'un EHPAD, c'est 80 fois moins. Donc on a des voies différentes qui s'offrent à nous, et certaines ont un effet de pression sur l'environnement qui est beaucoup plus fort en fonction de la voie qui va être choisie à un instant donné en fonction des caractéristiques de l'ensemble du projet.
2: Ça veut dire qu'il vaut mieux rénover, construire, multiplier les solutions ?
3: Alors, ça veut dire qu'il faut poser l'ensemble des contraintes du projet et raisonner toujours de manière systémique par rapport aux objectifs qui vont être les objectifs de la maîtrise d'ouvrage. Il faut à tout prix bannir le « c'est mieux de faire ça au détriment d'une autre solution ». Je pense que l'économie circulaire, aujourd'hui, illustre parfaitement cette nécessité de travailler ensemble, ne serait-ce qu'à travers le cercle, qui est quelque chose qui regroupe. Donc ça n'est pas soit la rénovation, soit la construction neuve, c'est la rénovation et la construction neuve. Donc ça n'est pas le « ou », c'est le « et ». Il faut faire ensemble.
4: Ouais, c'est le bon mix entre les deux pour arriver à trouver ce juste équilibre au niveau de l'usage entre construction neuve sur peut-être moins extensif que ça n'a été jusqu'à présent, et puis la rénovation des habitats existants.
3: Tout à fait. C'est-à-dire les objectifs sont multiples. On voit que le plan biodiversité en 2018 visait dans ses objectifs un zéro artificialisation nette. Bien évidemment, on comprend bien qu'avec cet objectif spécifique, on va s'engager plutôt sur de la rénovation pour éviter de l'artificialisation de terrain.
2: Des sols, on rappelle que c'est la transformation d'un sol à caractère agricole, naturel ou forestier par des actions d'aménagement qui peuvent entraîner son imperméabilisation totale ou partielle. Donc c'est l'absence de biodiversité, de vie, lorsqu'on artificialise les sols qui est constaté.
3: Exactement, merci Stéphane, c'est tout à fait ça. Donc ça, c'est un élément, je dirais, du sujet, mais il y a d'autres éléments à prendre en ligne de compte. Aujourd'hui, si on regarde au niveau national, on a un manque criant de logements qui se chiffre à plusieurs centaines de milliers. Il y a un certain nombre de personnes aujourd'hui qui n'ont pas de logement. Alors bien évidemment, on en voit régulièrement, il y a des sans-abri. On est dans un pays où le mot bidonville n'a pas encore été exclu des frontières hexagonales. Il y a des bidonvilles aujourd'hui en France. Donc ces personnes-là devraient pouvoir être relogées. Donc ça nécessite effectivement de travailler sur de la construction neuve. Et il y a plusieurs centaines de milliers de personnes qui sont en attente de logement aujourd'hui en France.
2: Selon l'INSEE, on parle de 300 000 personnes sans domicile fixe en France. C'est 185 000 personnes vivant en centre d'hébergement, par exemple 100 000 dans les lieux d'accueil pour demandeurs d'asile, 16 000 dans les bidonvilles et 27 000 personnes sans abri. Ça, ce sont les chiffres officiels pour compléter votre propos. Ça veut dire qu'il n'y a pas de solution binaire. Il ne faut pas exclure, effectivement, de rénover les bâtiments, mais il faut également construire. Il y a une nécessité, il y a une demande, il y a un besoin.
3: Oui, tout à fait. Il y a un besoin. Il faut, à chaque fois en fait, qu'on traite un sujet, il faut avoir une approche systémique, c'est-à-dire essayer de traiter l'ensemble des sujets qu'on doit adresser. Ça n'est pas une voie à privilégier au détriment d'une autre. On le voit très bien. Franck l'a rappelé tout à l'heure. Quand il y a une pression sur certains agents économiques, appelons-les comme ça, ça peut être des matériaux. Le bois a fait l'objet d'une pression majeure il y a quelques semaines ou quelques mois. Aujourd'hui, on a une flambée des prix, une raréfaction de ce matériau. Et dans le même temps, on encourage fortement la construction bois à travers la RE 2020. C'est une approche binaire, c'est-à-dire on favorise une seule solution. Ça crée des pressions, ça crée la raréfaction d'une ressource, la flambée des prix, donc des difficultés.
2: Donc, il y a un besoin de développer des nouvelles techniques pour combler ces besoins matériaux que vous évoquez, Stéphane. C'est le sens des enseignements que vous dispensez dans votre CFA, Lionel.
5: Oui, tout à fait. Alors, pour rebondir sur ce que disait mon camarade...
2: Stéphane Le Guiriec.
5: C'est Stéphane, excuse-moi. Stéphane, donc effectivement, nous avons... pris la direction de former les jeunes en formation, mais pas que. C'est-à-dire que nous avons formé un formateur qui aujourd'hui est labellisé par Construire en Chanvre en Ile-de-France et qui peut dispenser des formations, et on s'est spécifié dans les formations dans le chanvre, donc tout dans ce qui est réhabilité et dans les constructions en chanvre, notamment tout ce qui concerne l'isolation en chanvre banchée, chanvre projetée de façon mécanique. On travaille également sur des modules de formation, sur de l'enduit, sur de l'enduit hygrothermique également, des enduits chaussables. Et également, on est en train de développer notre activité, notamment sur la terre crue, avec une isolation en terre crue. Parce que, en fait, comme je le disais tout à l'heure, l'originalité du projet, c'est vraiment il est construit par nos jeunes en formation. Donc, tous les métiers interviennent, donc que ce soit les menuisiers, que ce soit les couvreurs, que ce soit également les maçons, les plâtriers, et puis également, on a également des canalisateurs qui interviennent sur la construction du démonstrateur biosourcé. Donc le démonstrateur biosourcé, qu'est-ce que c'est ? C'est le but final du démonstrateur, c'est un plateau pédagogique où vous avez deux bâtiments fixes, un bâtiment sanitaire, un bâtiment salle de réunion. Ensuite, vous avez deux écorchés qui vont permettre de montrer le vieillissement des matériaux biosourcés. Et donc nous avons des longues grilles tout autour du démonstrateur qui permettront la phase construction-déconstruction en formation pour... Alors, il y aura un support en ossature beurre, bien entendu, et ensuite, il y aura plusieurs techniques en matière biosourcée, à la fois le chanvre, la paille, et puis également la terre crue, également.
2: L'idée de ces formations que vous dispensez aujourd'hui, c'est de préparer l'avenir, c'est de trouver des modes alternatifs de construction, de rénovation.
5: Tout à fait.
2: Mais qui dénature pas forcément
5: la construction,
2: la viabilité des constructions.
5: Tout à fait. Alors, effectivement, donc, je le disais tout à l'heure, c'est ça qui est important, c'est avant tout un projet territorial. Parce que y avait vraiment une demande, il y a une usine de transformation de chanvre qui s'appelle Planète Chanvre. Le 27 mai, il y a également une usine industrielle Wallop qui a été inaugurée le 27 mai. Et l'objectif de cette usine, c'est tout simplement de faire de construire à grande échelle du préfabriqué dans la construction en chanvre également. Donc, le territoire Nord-Seine-et-Marne, aujourd'hui, il y a une culture de chanvre, également avec l'usine de transformation, et effectivement, d'où l'intérêt territorial. Et donc, on nous a effectivement le projet territorial, donc qui associe à la fois les acteurs du BTP et le monde agricole, c'est tout simplement, au travers des formations, de faire connaître ces territoires. technologies, ces techniques de construction au niveau des matériaux biosourcés. Et de, le démonstrateur à terme, au-delà des formations, donc on va également communiquer auprès du public, que ce soit, alors quand je dis public, ça, c'est le tout venant, bien entendu, hein. Donc on a prévu également d'ouvrir les samedis pour faire des colloques, pour communiquer sur la construction en biosourcés.
2: Et puis également auprès des professionnels.
5: Également auprès des professionnels, j'allais y venir. On a monté également des modules de formation. On a initié une première étape de formation à destination des maîtres d'œuvre et puis également des artisans ou des entreprises qui souhaitent se former.
2: On y reviendra juste après. Vous parlez de chanvre. Y a-t-il, Stéphane Le Guiriec, des modes d'approvisionnement durable différents, autres que le chanvre? J'imagine que vous en connaissez quelques-uns.
3: Oui, effectivement, il y a plusieurs, si je puis dire, filières qui sont possibles et qui sont aujourd'hui utilisées. Elles présentent un certain nombre d'avantages, elles présentent aussi des inconvénients, d'où à nouveau la nécessité de raisonner global et de s'appuyer en fait sur les forces d'un certain nombre de filières pour pouvoir, en les combinant, n'avoir in fine que des avantages et de mettre de côté les inconvénients. On connaît le Liège, par exemple, oui, pour ses capacités d'isolation. On connaît la paille, qui est utilisée aussi très largement pour faire, par exemple, des murs de remplissage. Le biosourcé, en fait, c'est tout ce qui renvoie au vivant. Donc, on peut citer également la laine de mouton, parce que ça fait effectivement partie d'un des éléments qui est utilisé dans des filières biosourcées. On a la ouate de cellulose, etc., etc. Il y a aujourd'hui un panel assez large de filières, de différents éléments. Franck citait tout à l'heure la FFB. Effectivement, elle a
2: Fédération française du bâtiment.
3: Tout à fait. Elle a publié un guide particulièrement intéressant sur les principales filières, notamment celles que je viens de citer. Et on a dans ce guide un certain nombre de petites fiches synthétiques où on retrouve les avantages et quelques inconvénients pour chacun de ces éléments biosourcés.
4: Alors, pour en revenir au chanvre, donc la France est le premier producteur européen de chanvre, donc Lionel, pour poursuivre ce que vous avez évoqué tout à l'heure.
5: Alors, effectivement, donc la France est le premier producteur européen. Au niveau du territoire, sur Planète Champ, donc, il y a une production de 1200 hectares à l'année, donc ce qui n'est pas rien, et qui est en fait aujourd'hui apporté par 100 agriculteurs du territoire. Voilà. Et donc, nous, effectivement, donc, l'avantage que nous avons sur le CFA Docker, c'est qu'on se fournit directement auprès de Planète Champ sur notamment la chenvotte, qui est mélangée avec la chaux, va nous permettre de faire du béton de chanvre, en fait.
2: Voilà. Ça veut dire que quand on parle de biosourcé, quand on parle de filière d'approvisionnement durable, il n'y a que les matériaux qui poussent. Vous me parliez de paille, vous me parliez de chanvre, vous me parliez...
3: Alors j'ai introduit...
2: C'est une question bête, mais c'est pour vous faire réagir, Stéphane.
3: Merci de me tendre effectivement une possibilité de réagir. Je souligne d'ailleurs que parmi les éléments que j'évoquais, il y avait un élément à pattes, j'ai évoqué
2: oui,
3: le mouton.
2: C'est vrai.
3: Mais bon, on était dans la partie biosourcée, c'est-à-dire qui tourne autour du vivant.
2: On parlait de terre crue également.
3: Alors là, on est dans la partie, effectivement, la partie des terres, c'est la filière dite géosourcée. Et on a la capacité, effectivement, d'introduire des solutions complémentaires avec aujourd'hui des opportunités qui naissent de certains environnements. Je vais prendre l'exemple du Grand Paris, aujourd'hui où il y a énormément de travaux qui sont engagés. Et dans le cadre de la préparation de toutes ces constructions, on se retrouve avec des montagnes, si je puis dire, de terre excavée. Et donc c'est un débouché dans la filière approvisionnement durable pour ces différentes terres.
2: Ça veut dire approvisionnement durable, ça peut être au niveau de la construction, au niveau de la rénovation, il y a plusieurs filières, ça veut dire que de nouvelles opportunités s'offrent à nous en termes de construction. Stéphane Poulard, dans votre activité justement, ce qui est intéressant, c'est que quand on pense dans l'imaginaire collectif béton, on pense tout de suite... voilà, au monde urbain et pas forcément à la préservation de l'environnement. Et pourtant, avec Grainudem, vous y contribuez. Comment vous vous inscrivez aujourd'hui dans cette démarche d'approvisionnement durable ?
6: Nous, là, c'est l'entreprise de démolition qui fournit surtout notre site de recyclage. Et donc, on a développé un process où on ressort le sable et les gravillons de ce béton pour revendre aux différents industriels de la région.
2: Donc, vous utilisez les déchets des bâtiments déconstruits, c'est ça, les déchets,
6: voilà. Donc lors des démolitions, il y a déjà un curage, en fait. On retire tout ce qui est plâtre, bois, plastique des différents bâtiments. Ensuite, il y a démolition avec les engins en elles-mêmes. Et on récupère tous ces bétons, ces inertes sur notre site de recyclage pour refaire ces futurs sables et gravillons.
2: Donc, vous valorisez les produits déjà utilisés pour pouvoir les réincorporer dans de nouvelles constructions.
6: Voilà, oui. En fait, on travaille, on parlait de circuit court, on travaille exclusivement en circuit court. Les carrières de demain sont nos villes, en fait. On n'a pas à aller chercher des roches en dehors de nos villes, parce que dans nos villes, on peut avoir toutes ces terres, tous ces bétons qu'on peut réutiliser. Et en fait, la phase 1 de Grainudem, c'est l'utilisation de ces bétons qu'on a normalisé. On a normalisé nos granulats et on récupère aussi toutes les terres. Et à l'avenir, on pourra remplacer quasiment les carrières.
2: Donc le réemploi fait partie de l'approvisionnement durable. Hein. Vous développez le réemploi notamment de béton que vous transformez, c'est ça, en nouveau, je me trompe pas,
6: oui, oui,
2: en
6: c'est
2: nouveau
6: ça,
2: granulat, si on a bien compris. Donc Stéphane, c'est un des parents pauvres, malgré tout, aujourd'hui, le réemploi. C'est une des pistes qu'il faut continuer d'exploiter si on veut augmenter les sources et les filières de développement durable.
3: Clairement. Malheureusement, ma réponse va être courte et assez tranchante. Aujourd'hui, le réemploi, c'est moins de 1% de réemploi sur les chantiers. Donc, on est encore très, très loin du compte.
4: Alors c'est édifiant comme chiffre. Donc, ça veut dire que, est-ce qu'aujourd'hui, voilà, il faut mettre vraiment l'accent sur la formation, sur le développement des compétences, sur la sensibilisation, l'information ? Là-dessus, je me tourne vers Lionel.
5: Alors, effectivement, nous avons misé là-dessus, hein, au niveau du CFA Docker, où si on veut communiquer sur les matériaux biosourcés, il faut axer sur la formation. Pourquoi la formation ? Parce que tout simplement, nos apprenants ou nos jeunes aujourd'hui seront des futurs salariés. Et qui dit futurs salariés, donc ils vont transmettre, et également peut-être des futurs chefs d'entreprise. Donc en fait, si jamais on veut développer ce type de matériaux dans la construction du BTP, il faut les former à la base. Et à la base, ça passe par de la formation. Donc c'est vraiment la direction que l'on a prise au niveau du CFA Docker. Et en fait, ce qui est intéressant dans le projet initial, on voulait, si vous voulez, construire le démonstrateur avec des entreprises extérieures. Et puis finalement, on s'est mis autour d'une table et on s'est dit, banco, on va faire participer nos jeunes en formation et surtout fédérer l'équipe pédagogique. Parce qu'à un moment donné, si jamais on veut communiquer... pour une bonne transmission, il faut vraiment fédérer l'équipe pédagogique, et c'est pour ça que nous avons pris cette direction. Et aujourd'hui, donc le retour que l'on a, donc on a inclus des modules de formation au niveau des formations en maçonnerie, sur le CAP, nous avons des BP, des bacs pro également, gros œuvres, où nous avons inclus des modules de formation spécifiques dans les métiers du chanvre. Et effectivement, aujourd'hui, les retours que l'on a d'entreprise, je dirais qu'on n'a pas de retour ni négatif ni positif. Une entreprise du bâtiment, quand elle n'est pas contente, elle nous appelle. Si elle ne dit rien, c'est que globalement elle est satisfaite. Et puis, si vous voulez, c'est surtout le plaisir de voir ces jeunes travailler avec ces nouvelles technologies, même si elles ne sont pas nouvelles, bien entendu, puisqu'on pratiquait déjà.
2: Ça, vous nous le disiez en préparant l'émission, hein,
5: voilà,
2: que c'est un concept que vous portez, vous dites aux jeunes que
5: tout à fait.
2: C'est
5: donc,
2: pas nouveau.
5: Non,
2: ce
5: c'est pas nouveau. Donc, effectivement, on leur fait également une petite histoire sur le champ dans la construction. Et puis, effectivement, on s'est rendu compte que c'était déjà des constructions, des pratiques qui se faisaient dans le Moyen-Âge, même si les techniques ont un petit peu évolué. Mais si vous voulez, globalement, ça reste la même. On transmet de la même manière.
2: Stéphane, ça a toujours existé, hein, vous confirmez la démarche d'approvisionnement durable. Finalement, on a toujours construit avec ce qu'on avait sous la main.
3: Ça a toujours existé, c'est indéniable. On est sur une approche finalement assez simple, approvisionnement durable. Les mots sont un peu revisités, ils ont été empruntés à nos amis anglo-saxons. D'ailleurs, le mot durable, on peut aussi le traduire par soutenable en anglais, ce qui apporte effectivement une autre couleur sur ce qui correspond à nos obligations aujourd'hui et à la vigilance dont on doit faire preuve. Donc on est bien sur des concepts historiques. Pour autant, l'environnement dans lequel on évolue aujourd'hui est radicalement différent de l'environnement où ces techniques anciennes, historiques, ces façons de faire étaient mises en œuvre. On est aujourd'hui dans un cadre complètement différent, ne serait-ce que d'un point de vue réglementaire. On a tout un tas de réglementations sur la qualité de l'air, sur le confort acoustique. Un axe qui est déterminant, c'est toute la réglementation au feu, qui concerne beaucoup ces matériaux biosourcés. Certains sont d'ailleurs attaqués sur ce terrain-là, pas toujours à juste titre. Parfois, quand ils n'ont pas les performances, il faut par contre faire un travail en intégrant un certain nombre d'éléments chimiques. Donc tout cela est très nouveau. Parfois, on est sur des sujets innovants, donc on doit porter aussi ce message auprès des jeunes. C'est-à-dire qu'on est à la

0: On peut poser un mot en anglais du reverse mentoring ou l'apprenant impulse une nouvelle dynamique auprès des entreprises.
1: On a compris qu'il fallait faire évoluer le secteur de la construction, d'initier de nouvelles démarches. Stéphane Poulard, je reviens à vous. Quand la démarche se réinvente, c'est un peu l'exemple de Granudem. Justement, qu'est-ce qui vous a, dit, tiens, on va se lancer dans le recyclage, on va réutiliser ce qu'on a sous les yeux. C'est parti de quand? Racontez-nous cette histoire.
2: Non, en fait, c'est en 2010, juste après la crise de 2008. On avait des montagnes de béton qui commençaient à s'amonceler. Et on s'est dit, mais comment essayer de faire partir tout ça, de vendre nos matériaux. Donc à la base, on faisait des matériaux routiers, comme tout le monde fait encore aujourd'hui, et on a réfléchi à un process pour refaire de nos matériaux une matière première de qualité. Donc il a fallu travailler sur tout... Enfin, vraiment sur la base de nos matériaux, qu'ils soient propres, qu'ils soient de bonne forme, sur la porosité, sur leur dureté.
1: Il a fallu les transformer et imaginer un process viable de transformation, de réutilisation.
2: Voilà, ouais, ouais.
1: Et vous avez été appuyé en ça par...
2: Oui, par le CERIB.
1: Par le CERIB.
2: Dès 2012, on a travaillé avec le CERIB.
1: Et le processus, vous l'avez lancé quand?
2: Mais ce process, déjà, je voulais que les matériaux, en sortie, on n'ait pas à changer complètement la façon de travailler. Pour moi, c'était important. Sinon, si on changeait complètement la façon de travailler, les entreprises auraient du mal à se l'approprier.
1: À les adopter, oui.
2: Dès la base, dès que les sables et les gravillons sont sortis, on a fourni les CFA de notre agglomération.
1: Secteur, ouais.
2: Et pour que les apprentis commencent à travailler avec. Mais y a des petites différences, mais c'est pas... Voilà, on travaille comme... donc il n'y a pas une formation vraiment différente à faire. C'est juste se mettre le sable dans la main. Quoi,
1: oui, parce que vous avez réussi à élaborer un granulat qui est plus résistant que le granulat...
2: Par rapport à certains granulats, on est plus résistant. Ouais, notamment les calcaires. Parce que... Et en fait, qu'on mette un béton de bonne qualité ou de mauvaise qualité dans notre process, on ressort un granulat de qualité. Avec tout ce concassage et ce lavage de matériaux.
1: Quels ont été les freins que vous avez rencontrés dans votre process de développement de Granudem?
2: C'était le premier frein, c'était l'administration, les préfectures. Pour l'implantation, on est toujours mieux chez le voisin que dans la commune où on veut s'implanter. Donc bon, ça, y a quand même, ça change aujourd'hui. Ensuite, les industriels,
1: c'était un peu frileux, c'est
2: compliqué.
1: Ça, vous suivre?
2: Ouais, ouais, ça a été compliqué. Et en fait, il y a un chantier pilote qui s'est mis en œuvre, développé par Pierre et Territoire. Et certains industriels ont été un petit peu obligés de travailler avec nos matériaux. Et ils se sont rendus compte qu'en fait, c'était un très bon matériau. Et depuis, ces industriels-là, en fait, sont nos meilleurs commerciaux. Parce qu'ils ont continué à travailler avec nos matériaux et ils prêchent, on va dire, la bonne parole auprès de leurs concurrents ou de leurs...
1: Les principaux leviers pour votre réussite, hein, parce que ça fait 4 ans, je crois, que le process fonctionne
2: 2017,
1: et que vous explosez aujourd'hui en termes de demandes.
2: Oui, aujourd'hui, on n'a plus assez de...
1: Il y a eu aussi la vision de la société sur l'approvisionnement durable qui a changé, la réglementation qui a changé, et puis ces acteurs qui vous ont fait confiance, c'est ça, les leviers?
2: Alors, les acteurs qui ont fait confiance, la vision de la société, c'est vraiment le Covid a... Étonnamment, tout le monde s'est rendu compte à être chez soi qu'il fallait aller vers le développement durable. Et on est en plein dedans. Donc pour communiquer aussi, les industriels avaient un peu, enfin, complètement besoin de nous pour communiquer sur le développement durable.
1: Stéphane Le Guériec, une réaction, ça veut dire qu'il faut changer de logiciel de lecture, il faut penser long terme, avec des granulats peut-être un peu plus cher en sortie, mais plus résistant, tout aussi utilisable et dont aujourd'hui les industriels s'emparent et les acteurs de la construction. Ça veut dire qu'il faut changer le logiciel si on veut s'emparer de l'approvisionnement durable et penser cycle de vie de la construction.
3: Exactement. Il faut penser global. Et

0: Global à tout point de vue. Il faut penser global au niveau des enjeux qui sont les nôtres. C'est-à-dire que la question qui doit m'intéresser n'est pas uniquement celle de ma personne, elle est celle des personnes qui sont dans mon environnement. Donc il faut aussi les embarquer. On est dans la globalité. Il faut être sur le moyen et sur le long terme. Donc il y a une sorte de globalité au niveau de la ligne temporelle. Les actions que je vais mener aujourd'hui vont produire des effets demain, après-demain, et parfois pour les autres. Et c'est là où la vision de l'approvisionnement durable est fondamentale dans la chaîne de l'économie circulaire. Dans le durable, il y a aussi, on travaille un peu pour les autres qui vont nous succéder.
1: Oui, et alors pour ceux à qui ça paraît encore complexe, comment faire pour les aider à passer le cap? Qu'est-ce que l'on peut faire concrètement auprès de ces personnes-là?
0: Alors, Stéphane Poulard l'a très bien évoqué, on n'est pas du tout dans un long fleuve tranquille. Et je ne parle pas du tout de ce fleuve qui charrie le sable progressivement, fruit de l'érosion des montagnes. Je parle du chemin, ce parcours du combattant qui est nécessaire pour arriver à ses fins. Néanmoins, il faut encourager l'ensemble des personnes qui sont motivées. Il y en a beaucoup dans toutes les sphères professionnelles, dans toutes les tranches d'âge. On a été un peu secoué effectivement là ces derniers mois par une crise sanitaire majeure. Ça a peut-être permis effectivement de se reposer les vraies questions au niveau de l'environnement et du développement durable. Et donc, il faut, sur ces sujets qui intéressent mais qui parfois peuvent poser question, il faut se tourner vers l'ensemble des personnes qui sont aujourd'hui celles qui font un peu référence en proximité. Donc, on a parlé, il y a des noms qui sont un peu des incontournables, de l'ADEME, etc. Mais ici, on parle de quoi? On parle des jeunes, on parle des apprenants, on parle du 3CA-BTP. La clé, c'est aussi la formation. C'est-à-dire que face aujourd'hui à ces possibles interrogations, à ces possibles sujets, la formation est là pour répondre à toutes ces interrogations. Et c'est un peu le rôle de la démarche qui est engagée par le 3CA de longue date sur tous ces sujets, que de rendre les choses moins complexes par l'acte de former.
2: Je rebondis justement sur l'approvisionnement durable, qui est une démarche territoriale, territorialisée. Est-ce que ça veut dire qu'au niveau justement des enseignements, dans les CFA, il faut aussi développer différentes techniques, différents savoir-faire pour faire suite à ce que disait Stéphane Le Guirec.
1: Je vais laisser la parole à Lionel.
3: Moi, j'en suis convaincu. Alors, effectivement, donc au niveau du CFA Dockers, nous sommes précurseurs sur le territoire national. Hein. Nous sommes le seul CFA à avoir mis en place ce type de démonstrateur. L'objectif, quand même, faut pas l'oublier, c'est qu'on est en train de former les jeunes du CFA Dockers, nos apprentis, mais à terme, c'est effectivement de communiquer et de former également les apprentis de notre association régionale. Et on va l'ouvrir très largement au public. Donc, que ce soit des lycéens, on a également au niveau du département Seine-et-Marne un campus des métiers. Et donc, au niveau des campus des métiers, on a un volet biosourcé. Et l'objectif, c'est que tous les lycées, les universités du département Seine-et-Marnais soient également initiés, formés et qu'on communique sur les matériaux biosourcés. Donc là, il y a vraiment un maillage départemental qui est en train de se faire, de prendre. Et effectivement, on a même des contacts avec des lycées qui sont venus vers le CFA Dockers, qui ont entendu parler du démonstrateur biosourcé et qui sont curieux de voir ce que l'on fait. Et comment on l'a construit, comment on communique auprès de nos jeunes. Donc en fait, moi je suis vraiment un fervent ambassadeur, si je peux me permettre, un fervent ambassadeur. Si on veut communiquer, parce qu'aujourd'hui, la construction au niveau des matériaux biosourcés est méconnu du grand public. Hein. Voilà, on ne connaît pas suffisamment. Et si on veut communiquer et développer ce type de construction, il faut vraiment passer par la formation.
2: Je vous voyais réagir, Stéphane Poulard.
4: Oui, tout à l'heure, vous disiez que c'était des matériaux qui étaient peut-être un peu plus chers. Non, en fait, c'est comme dans l'industrie automobile. Quand on fait un prototype, au début, il va être plus cher. Et ensuite, quand on avance dans la production, ça va devenir moins cher. Et c'est sûr, maintenant, on arrive vers vraiment une belle industrialisation. Et on trouve d'autres astuces, en fait, et puis d'autres débouchés. Et on arrive à être au même prix, voire moins cher, que des matériaux naturels. Et en plus, suivant les régions, des fois, on est vraiment beaucoup moins cher que des matériaux naturels.
2: Alors, on est très en retard et on va continuer ce débat avec des petites questions juste après. Merci pour ces premières interventions, ces premiers éléments de réponse. On va continuer de parler approvisionnement durable autour des questions qui fâchent.

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1: Bonjour à tous. Les affrontements se poursuivent entre Washington et Téhéran. L'organisation iranienne de l'énergie atomique a annoncé ce dimanche que les États-Unis avaient attaqué une centrale nucléaire en construction dans le sud-ouest du pays. Ils étaient au niveau de la flèche de l'édifice E. Une vingtaine de sapeurs-pompiers sont intervenus tôt aujourd'hui pour secourir deux jeunes hommes en difficulté au sommet de la cathédrale Sainte-Croix à Orléans, dans le Loiret. Les deux hommes sont entrés par effraction dans le bâtiment pour atteindre la flèche afin de prendre des images aériennes avec un drone, selon la police. Le SAMU était également sur place, personne n'a été blessé. C'est la première fois que les coureurs vont gravir ce col hors catégorie dans l'histoire de la Grande Boucle. Pour la 15e étape du Tour de France, le peloton rallie le plateau de Solaison en Haute-Savoie depuis Champagnole dans le Jura pour l'entrée dans les Alpes. A noter d'ailleurs que Tadej Pogacar et Jonas Vingegaard, les deux premiers au classement général du Tour de France, ont été réveillés en pleine nuit pour un contrôle antidopage inopiné avant la première étape de montagne dans les Alpes. Donc, football, la France a terminé la Coupe du Monde au pied du podium après sa défaite face à l'Angleterre 6-4 la nuit dernière à Miami lors du match pour la 3e place. Mais pour la dernière rencontre de Didier Deschamps sur le banc, Kylian Mbappé s'est tout de même offert le titre de meilleur buteur de l'histoire de la Coupe du Monde devant Messi, attendu ce soir pour la finale de ce mondial qui verra s'affronter l'Argentine et l'Espagne. Coup d'envoi à 21h. On reste aux États-Unis où l'influenceur masculiniste Andrew Tate et son frère Tristan, suspectés de viol et de complicité d'exploitation sexuelle, ont été arrêtés. La star des réseaux sociaux et son frère sont recherchés au Royaume-Uni pour viol, complicité d'exploitation sexuelle et infraction liée à des images indécentes d'un enfant. C'est ce qu'a déclaré le parquet britannique dans un communiqué. Et puis après l'incendie meurtrier d'Andalousie, le nord de l'Espagne à son tour réduit en cendres. Un incendie qui s'est déclaré jeudi à une centaine de kilomètres au nord de Madrid a pris de l'ampleur, réduisant en fumée plus de 12 000 hectares et provoquant l'évacuation de plusieurs centaines de personnes. C'est la fin de cette édition. Merci de l'avoir suivi.
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2: Bonjour à tous et merci d'être avec nous sur Radio Immo pour ce nouveau numéro des dossiers de construction 21. Nous allons, dans le cadre de deux tables rondes, aborder aujourd'hui le sujet de l'adaptation des espaces urbains au changement climatique et des différentes solutions qui existent. Vous le savez, hein, canicule, pluie violente, sécheresse, gaspillage énergétique, destruction de la biodiversité, raréfaction de la ressource en eau. Les impacts du changement climatique se font déjà douloureusement ressentir dans nos espaces urbains et vont hélas s'intensifier. Alors comment adapter nos villes à cette nouvelle réalité? Comment évaluer la vulnérabilité d'un espace urbain? Quelles solutions mettre en œuvre pour relever les défis qui se posent aujourd'hui? Ce sont ces questions que nous allons aborder dans ce dernier dossier de Construction 21, réalisé d'ailleurs sur la rédaction en chef du CSTB et de l'Agence parisienne du climat. Ce dossier, sachez-le, publié sur le site de Construction 21, est à l'occasion de la COP26 en novembre dernier, rassemble une trentaine d'articles d'experts et de professionnels du secteur. Et nous allons d'ailleurs en accueillir quelques-uns aujourd'hui. Et je vous propose donc de commencer par la première partie de cette émission avec Adapter la ville, les grands enjeux.
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2: Et pour cette première table ronde 100% féminine, nous avons le plaisir de recevoir Alexandra Lebert. Bonjour Alexandra. Bonjour. Gabrielle Huard. Bonjour Gabrielle. Et Virginie Allons-y. Bonjour. Bonjour à tous. Alexandra Lebert, vous êtes directrice de domaine d'action stratégique sur le changement climatique et l'économie circulaire au CSTB, Centre scientifique et technique du bâtiment. Vous êtes aussi rédactrice en chef de ce dossier. Avec nous également Gabrielle Huard, vous êtes écologue à l'Agence régionale de la biodiversité. Et Virginie Allons-y, directrice prospective du groupe Bouygues Construction. Nous allons commencer par vous, si vous le voulez bien, Alexandra. Vous avez assuré la rédaction en chef de ce dossier en collaboration avec Cécile Gruber, directrice des transitions et de la communication à l'Agence parisienne du climat. Est-ce que vous pouvez nous parler de la démarche de ce dossier, Construction 21, et surtout, qu'est-ce que vous avez souhaité montrer ou démontrer?
3: Alors déjà, on va commencer par se redire ce qu'est l'adaptation au changement climatique. L'adaptation au changement climatique, c'est assurer le bien-être des populations aujourd'hui et demain, c'est assurer la sécurité des biens et c'est assurer le maintien des écosystèmes. Ça, c'est extrêmement important de le dire aujourd'hui et surtout dans le long terme. L'adaptation au changement climatique, elle est forcément multidimensionnelle. C'est intéressé à la prévention, donc sur le long terme des infrastructures. C'est s'intéresser aussi à tout ce qui est avant aléa, avant sinistre. Qu'est-ce que l'on fait lorsqu'il y a une crise qui s'annonce?
2: Oui.
3: Et puis, c'est s'assurer de la relève ensuite, après la crise. Dans l'adaptation au changement climatique, il y a des dimensions techniques, bien sûr. Il y a des solutions techniques à mettre en œuvre. Mais il y a aussi une dimension humaine extrêmement importante, qu'elle soit organisationnelle, de compétences, de savoir-faire, de transmission, etc. Au-delà de ça, on voit bien, si on parle d'échelle urbaine, on voit qu'il y a évidemment une multiplicité d'acteurs qui sont impliqués dans le sujet de l'adaptation au changement climatique.
2: Et qui doivent s'impliquer.
3: Et qui doivent s'impliquer et qui doivent collaborer, bien sûr. On est sur un sujet qui est éminemment un sujet de société. Et donc là, c'est vraiment comment on fait société autour de ce sujet-là, qui est évidemment avec un enjeu considérable pour nous. Donc l'idée, c'était de montrer cette complicité. Complicité et complexité, du coup, de montrer ce qu'il fallait réinterroger, construire nos nouveaux savoirs, construire de nouvelles compétences. Et puis là, on a souhaité, parce que le champ est extrêmement large, donc multidisciplinaire, on a souhaité faire un focus sur les espaces urbains. Donc un dossier qui veut montrer les solutions qu'on a déjà, les savoir-faire qu'on a déjà pour collaborer et construire la solution qui va être forcément beaucoup plus globale que celle qu'on a aujourd'hui.
2: J'imagine que pour accompagner ce type de changement, il faut aussi une vraie prise de conscience collective, à la fois des acteurs concernés, mais aussi des collectivités, j'imagine.
3: Il y a une vraie prise de conscience, mais la prise de conscience, elle est déjà en partie là. On a aussi en partie des compétences qui sont déjà là. Je pense que c'est ça aussi qu'on voulait montrer dans ce dossier-là. Il y a déjà des savoir-faire, il y a déjà des solutions. Par contre, on n'est définitivement pas à la hauteur des enjeux. Et donc ça va être le défi d'après.
2: Vous voulez dire, surtout en France ?
3: Surtout en France et dans le monde. On ne parle pas du tout des mêmes...
2: Il n'y a pas des pays qui sont montreurs d'exemple, qui font mieux qu'ici.
3: Je pense qu'on a des contextes qui sont très différents, avec des savoir-faire très différents. Et effectivement, il y en a certains qui ont un peu d'avance sur nous, sur des sujets. Maintenant, on sait, c'est pensée locale et pensée globale aussi. Donc...
2: Mais alors justement, comment est-ce que, suite à cette prise de conscience justement des entreprises concernées et sur ces enjeux d'adaptation, quels sont les défis qu'il reste réellement finalement à relever pour que des solutions se mettent concrètement en place ?
3: Je pense que c'est important de le rappeler que d'ores et déjà, il y a des compétences et des savoir-faire. Ça, c'est le premier point sur lequel il faut se rappeler. Par contre, il y a effectivement ce défi de la massification qui est devant nous. Et là, il reste des défis techniques. Clairement, il faut trouver et comprendre encore mieux les phénomènes, identifier les meilleurs leviers d'action, les déployer, sécuriser aussi, donc c'est-à-dire comprendre, mesurer, donner confiance, pour ensuite déployer de manière massive. Et là, c'est comme tout sujet, c'est le sujet de la prise de décision et l'action. On l'a dit, l'adaptation, c'est des sujets techniques, mais économiques, forcément organisationnels, politiques. Et donc l'idée, c'est comment on fait en sorte que la prise de décision soit en faveur de l'adaptation au changement climatique. Et là, ça soulève plein de sujets encore, qui sont comment on fait pour que les gens, lorsqu'ils ont une décision à prendre, la prennent en faveur de l'adaptation au changement climatique. Et ça, c'est un continuum entre comment on apporte de l'information, comment on apporte de la formation pour construire les savoir-faire, comment on fait pour qu'on valorise ce qui est fait aussi, comment on fait pour obtenir, donner à voir les alternatives aux acteurs pour qu'ils aient vraiment des leviers d'action et qu'ils comprennent ce qu'ils peuvent faire. Et puis, il y a aussi tout le volet coercitif qui doit être mis en place au fur et à mesure. Donc il y a vraiment ce continuum. Mais pour le défi de la massification, il y a vraiment, encore une fois, donner à voir à chacun les enjeux, de manière globale, et puis individuelle, c'est-à-dire comprendre la vulnérabilité de son site, de son projet. Donner à voir les alternatives, encore une fois, c'est une fois qu'on a dit qu'il y avait de l'adaptation à faire au changement climatique, très bien, c'est quels sont nos pouvoirs individuels. Et là, maintenant, il faut qu'on passe à la dimension collective. C'est comment on passe d'une action individuelle et ponctuelle à une action globale. Et
2: c'est le plus difficile, j'imagine.
3: Et c'est définitivement le plus difficile.
2: Bien sûr.
3: Et là, c'est comment on rassemble les acteurs, comment on rassemble les acteurs en communauté de pratique pour faire en sorte que la massification passera de toute façon par le partage et par le transfert de savoir-faire.
2: Très bien. Gabriel Huard, vous êtes écologue à l'Agence régionale donc, de la biodiversité. Qu'est-ce que c'est que l'Agence régionale de la biodiversité ? Vous nous faites une petite présentation ?
4: Oui, bien sûr. Donc, l'Agence régionale de la biodiversité, c'est tout d'abord un observatoire de la biodiversité donc en Île-de-France. On est en région Île-de-France. Par cet observatoire, en fait, on va avoir des indicateurs qui vont nous indiquer les états de santé de la biodiversité et de la nature en région. Et on a aussi une partie accompagnement des acteurs où on va accompagner justement des collectivités, par exemple, pour porter des projet de préservation de la biodiversité.
2: Alors justement, les collectivités sont en première ligne pour répondre à la nécessité d'adapter nos espaces urbains au changement climatique. De quels leviers disposent-elles aujourd'hui ?
4: Oui, alors les collectivités sont en effet en première ligne pour répondre aux effets du changement climatique et adapter leur territoire. Et pour ça, elles disposent de nombreux outils à différentes échelles, que sont les outils de planification et les documents d'urbanisme. On peut citer par exemple le SCOT, le schéma de cohérence territoriale, mais ce qui va surtout nous intéresser, ça va être plutôt ceux à l'échelle de l'intercommunalité, c'est-à-dire les PLUI, les oui. plans locaux d'urbanisme intercommunaux, et les PCAET, les plans climat, air, énergie, territoriaux. Les PCAET, c'est ceux qui sont identifiés comme étant les plus adaptés pour anticiper et répondre donc aux enjeux de liés au changement climatique en posant un cadre réglementaire et législatif sur les actions qui peuvent être développées sur le territoire. Et l'échelle intercommunale, elle est aussi intéressante parce qu'elle fait bien le lien entre l'échelle nationale, régionale avec les grandes stratégies oui. et l'échelle plus locale avec les actions concrètes qu'on va développer de manière opérationnelle sur le territoire. Donc un des premiers leviers à intégrer dans ces plans d'urbanisme, ce serait la préservation de la biodiversité, parce qu'aujourd'hui, dans les PCAET ou les PLUI, on voit beaucoup le climat est bien intégré sur les mesures de l'atténuation, pardon, oui. au changement climatique, du changement climatique, mais l'adaptation et la biodiversité sont un peu moins intégrées dans ces plans-là. Et sauf qu'on sait aujourd'hui que la crise du climat et la crise de la biodiversité sont très liées. Et donc l'idée là, ce serait de réunir ces deux compétences. On se rend bien compte que la nature, elle n'est plus seulement décorative ou esthétique, mais c'est aussi un réservoir de solutions pour adapter donc les territoires et notamment le milieu urbain.
2: Très bien. Alors dans votre article, vous abordez les solutions fondées hein, sur la nature. Quels en sont les principaux avantages et surtout quels sont les prérequis pour mettre en place ces solutions ? Parce que c'est ça le plus important.
4: Oui, pour remettre sur un même pied d'égalité la crise du climat et de la biodiversité, on a ce qu'on appelle les solutions fondées sur la nature, donc ici pour l'adaptation au changement climatique. Donc ce sont des actions de protection des espaces naturels, même en cœur de ville, mais c'est aussi des actions de restauration ou de création de nouveaux écosystèmes, et ce à toutes les échelles. Donc ça peut être du bâti jusqu'au grand territoire, donc pour rendre le territoire résilient. Donc par exemple, on peut citer la désimperméabilisation et la végétalisation d'espaces bétonnés ou la végétalisation de toitures, de murs, de bâtiments pour lutter par exemple contre l'effet d'îlot de chaleur urbain.
2: Ça on le voit de plus en plus à Paris hein, et en Île-de-France. Hein.
4: Complètement.
2: Mmh. Et en plus, esthétiquement, c'est beau hein, d'ailleurs.
4: Oui, tout à fait.
2: C'est vrai. Hein.
4: Ouais. Et en plus de ça, ça permet de rafraîchir l'air aussi, donc non seulement de diminuer la température, mais en plus d'avoir un effet de rafraîchissement.
2: Alors pardonnez-moi, je vous coupe, mais est-ce que l'entretien est facile ? Parce que c'est vrai qu'on se pose souvent la question, comment est-ce qu'on arrive à arroser justement ce système ? Comment est-ce qu'on arrive à... Est-ce que le système est facile à mettre en place ?
4: Alors ça dépend, il faut faire bien attention à plutôt favoriser des essences qui sont locales, donc adaptées au changement... au climat actuel et futur, évidemment. Et aussi favoriser des plantes grimpantes qui vont être directement implantées dans le sol et vont pas nécessiter un arrosage
2: autonome,
4: trop important.
2: Des plantes autonomes.
4: Elles sont principalement autonomes.
2: Très bien.
4: Voilà. Et donc, effectivement, comme on vous le dit, on les voit beaucoup à Paris, mais on les voit aussi beaucoup dans les PCAET. C'est surtout ces mesures-là pour les îlots de chaleur qu'on va revoir dans ces PCAET, mais on pourrait aller plus loin. On pourrait, par exemple, proposer de protéger des zones dans le zonage réglementaire, c'est-à-dire de passer des zones à urbaniser en zones naturelles, donc elles seraient sanctuarisées. Et on peut aussi proposer des coefficients de biotope ou des coefficients de pleine terre, c'est-à-dire proposer un certain pourcentage de terre qui ne sort de sol qui ne va pas être artificialisé qui va être fonctionnel et un certain pourcentage de végétation et ça pourrait être appliqué sur certains secteurs ou alors demandé pour pouvoir délivrer un permis d'un projet d'aménagement par exemple.
2: Donc il y a déjà des choses formidables qu'on peut déjà mettre en place.
4: Tout à fait.
2: Sont faciles à mettre en place en tout cas.
4: Voilà. Et donc ces solutions fondées sur la nature elles peuvent tout à fait se substituer aux infrastructures grises par exemple ou être complémentaires par exemple pour la gestion des eaux pluviales, on pourrait avoir un endroit qui serait complètement autonome sur la gestion des eaux pluviales en infiltrant directement les eaux de pluie à la parcelle et éviter du coup les problèmes du tout tuyau. Et donc, en plus de gérer les eaux pluviales par exemple, elles ont aussi des nombreux co-bénéfices,
2: oui.
4: notamment pour le bien-être humain et la santé. Comme on le disait, c'est important dans l'adaptation.
2: Même pour le moral, hein.
4: Tout à fait,
2: c'est vrai,
4: justement.
2: Non, mais je vous assure.
4: Et c'est tout à fait ça. Ça répond à notre besoin de nature au quotidien.
2: Et en Île-de-France, effectivement.
4: Complètement.
2: Virginie, allons-y, directrice prospective du groupe Bouygues Construction. Alors, les acteurs privés sont également très concernés par les effets du changement climatique. Comment cette réalité est-elle intégrée au sein du groupe Bouygues, justement ?
5: Oui, bien sûr. Donc, tous les acteurs sont concernés, effectivement, que ce soit privé, public ou la société civile, par ces effets du changement climatique. On vient de l'aborder. On vit dans un contexte d'incertitude et de crise systémique. On sait que le nombre d'aléas climatiques a été multiplié par 50 en un siècle et les dernières études montrent que ça va s'intensifier. Donc beaucoup d'actions à mener. En plus, le secteur du bâtiment génère un quart des émissions de gaz à effet de serre en France. Donc voilà, il est vraiment vital et urgent de réduire notre empreinte carbone pour s'adapter aux contraintes de long terme, comme ça a été évoqué tout à l'heure, que ce soit le changement climatique, la raréfaction des ressources ou l'érosion de la biodiversité. Alors, chez Bouygues Construction, en fait, le groupe s'est fixé un objectif d'au moins 30% de réduction de nos émissions de gaz à effet de serre d'ici 2030. Ouais. Et donc, pour ça, on a plusieurs leviers qu'on peut mettre en œuvre. Déjà, on peut jouer sur les matériaux. Donc, on a un partenariat, on travaille sur le sujet du béton bas carbone. Ouais. Mais en dehors de ça, il y a aussi d'autres matériaux biosourcés. On a la construction bois. Là, notre filiale Bouygues Bâtiment France Europe s'est fixé comme objectif d'avoir 30% de ses projets en construction bois en 2030. On a aussi d'autres matériaux biosourcés, le chanvre, la paille, ou des matériaux géosourcés comme la terre crue. Après, deuxième levier, on peut jouer sur les modes constructifs. On a l'impression 3D, on a la construction hors site aussi, qui génère donc moins de gaz à effet de serre,
2: moins de
5: déchets, gain de temps, moins de nuisances aussi, pour notamment les riverains. Et puis, si on se projette un peu plus sur du long terme, on a aussi le sujet de la réversibilité des bâtiments. Donc, concevoir des bâtiments à plusieurs vies et à plusieurs usages dans le temps, justement, qui puissent être réversibles. Troisième levier, tout ce qui est réhabilitation, rénovation. Et puis, un autre levier qui n'est pas des moindres, finalement, qui est de refaire la ville sur la ville. Donc, justement, limiter ce sujet d'artificialisation des sols. Et donc, réanimer des friches, s'occuper des espaces oubliés de la ville, transformer des espaces aussi. Et puis, intensifier les usages pour optimiser l'existant avant de construire davantage intensifié. Donc, tout ça, c'est vraiment pour réduire, s'adapter. En parallèle de ça, pour anticiper, on mène notamment des démarches multipartenariales, comme celles que nous avons menées justement sur la résilience territoriale. Et ces démarches, en tout cas, qui sont ouvertes et collaboratives, on est vraiment tous dans un autour d'un enjeu commun qui était de comment adopter la résilience comme cadre intégrateur des transformations urbaines et territoriales avec une approche holistique. Donc, on a réuni une centaine de contributeurs pendant une année pour travailler sur ce sujet-là. Et ça a notamment donné lieu à un livrable qui est accessible en ligne. On va retrouver énormément d'exemples, d'initiatives inspirantes, de retours d'expérience et d'interviews d'experts sur ce sujet-là. Ça s'appelle la résilience, horizon pour des territoires durables. Autre point aussi, c'est prendre la mesure des aspirations sociétales. Donc là, on a mené une étude l'année dernière avec l'Opsoco et l'ADEME auprès de 4000 Français. Et il ressort que finalement, la confiance des Français dans la capacité de la résilience de leur territoire est assez faible, puisqu'on a, alors on a un tiers qui se montre confiant envers son territoire, mais on en a quand même 50% qui ne le sont pas. Et puis il y a surtout 70% d'entre eux qui se disent désormais inquiets des conséquences potentielles du changement climatique sur la qualité de vie au sein de leur propre région. Et ce qui est le plus redouté, il y a le sujet des canicules pour 48% d'entre eux, les orages les plus violents, la sécheresse ou encore les inondations. Donc on voit bien qu'il y a aussi énormément d'accompagnement à faire sur ce sujet-là et puis donc une urgence à mettre en place diverses initiatives.
2: C'est sûr. Alors justement, dans le dossier, Xavier Gauvin, chef de projet R&D de Bouygues Construction, et Camille Gauthier, innovation leader chez Elan, présentent une démarche pour prendre en compte les enjeux d'adaptation à l'échelle des projets immobiliers, mais aussi à l'échelle de projets d'aménagement. Est-ce que vous pouvez nous en dire un peu plus ?
5: Oui, très rapidement. Alors, à l'échelle du bâtiment, donc notre filiale Elan, conseil en immobilier durable, accompagne justement les acteurs de l'immobilier dans la prise en compte de l'impact du changement climatique. Et pour ça, a développé une méthodologie qui vise à définir la vulnérabilité d'un actif face aux risques climatiques. Donc il y a une première phase vraiment de diagnostic pour identifier les aléas climatiques et faire un état des lieux technique du bâtiment. Et puis une seconde phase qui vise à bâtir justement une stratégie d'adaptation pour l'immobilier. Donc sans rentrer dans le détail, en tout cas c'est vrai que ça permet, c'est très important pour les investisseurs notamment, voilà, de continuer à valoriser leurs actifs dans la durée. Et à l'échelle du quartier, je vais prendre l'exemple du quartier des Ponts des Tanneries à Dijon, oui. Où là il y a eu des recherches qui ont été, enfin en tout cas des travaux menés par notre filiale Link City en développement immobilier, en partenariat avec l'Université de Bourgogne et le Centre d'expertise en efficacité énergétique, le C3E. Et donc ils ont mené une expérimentation pour mesurer les variations de température rendues possibles par une conception urbaine rafraîchissante. Enfin, on en a parlé tout à l'heure, en tout cas voilà, c'est comment limiter ces îlots de chaleur urbains. Et donc voilà, il y a eu différentes. Je vois que le temps.
6: Prenez votre temps, finissez.
5: En tout cas, voilà. En conclusion, ce qui nous paraît vraiment important aujourd'hui, c'est ce sujet d'anticipation, d'atténuation, d'adaptation et surtout de coopération entre les différents acteurs autour de ce sujet d'adaptation au changement climatique, puisqu'on a une urgence à agir.
6: C'est sûr. Avant de conclure cette première table ronde, vous avez juste quelque chose peut-être à dire là-dessus?
3: Non, je pense que
6: Alexandra,
3: peut-être. Alors
6: oui.
3: Peut-être un mot.
6: Allez-y, je vous en prie.
3: C'est, je pense qu'on a tous le même mantra maintenant. Moi, j'aime beaucoup le titre qu'avait choisi le Haut Conseil pour le Climat,
6: oui.
3: Qui était renforcer l'atténuation et engager l'adaptation. Et je pense que c'est exactement le mantra qu'on doit collectivement avoir aujourd'hui sur ces sujets-là.
6: Très bien, Gabrielle. Un mot?
4: Tout simplement qu'on voit bien que tous les acteurs commencent à converger vers la même idée de comment s'adapter.
6: Et on espère surtout que les actions vont se mettre en place rapidement
4: et
6: de façon concrète. Merci beaucoup. Merci à vous trois, en tout cas, d'avoir participé à cette première table ronde. Alexandra Lebert, Gabrielle Huard et Virginie, allons-y. Je vous propose de continuer justement pour entamer la seconde partie justement de ce dossier Construction 21 sur justement ce sujet important pour nous et pour l'avenir. À tout de suite.
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6: Et nous sommes de retour pour cette seconde table ronde dans le cadre du dossier Construction 21 du jour sur l'adaptation des espaces urbains au changement climatique et les différentes solutions qui existent. C'est le sujet qu'on va aborder tout de suite avec Alexandra Lebert qui est toujours avec nous, qui a fait la première table ronde, directrice de domaine d'action stratégique sur le changement climatique et l'économie circulaire au CSTB, mais qui est aussi rédactrice en chef de ce dossier. À vos côtés, nous avons Morgane Colombert. Bonjour Morgane.
7: Bonjour.
6: Vous êtes directrice de projet pour Efficacity. Vous allez nous présenter Efficacity dans quelques instants. Et à distance, nous avons Philippe Jarry. Bonjour Philippe.
8: Bonjour.
6: Vous allez bien ?
8: Oui, ça va.
6: Alors, vous êtes chef de projet stratégie bas carbone et adaptation au changement climatique pour le CEREMA. On va peut-être commencer par vous, si vous le voulez bien, mesdames. Alors, c'est quoi le CEREMA ? Vous pouvez nous présenter déjà l'institution ?
8: Oui, tout à fait. Donc, le CEREMA, c'est un établissement public sous la tutelle du ministère de la Transition écologique qui accompagne l'État et les collectivités territoriales pour l'élaboration, le déploiement et l'évaluation de politiques publiques d'aménagement et de transport. Et vraiment, au sein du CEREMA, l'adaptation, c'est vraiment l'un des cœurs, l'un des socles de notre activité. Voilà.
6: Alors justement, Philippe Jarry, imaginons je suis une collectivité, une entreprise, j'ai pris conscience évidemment des enjeux d'adaptation et de la nécessité d'agir. Par quoi est-ce que je commence ?
8: Alors, la première étape, c'est, je pense, de sensibiliser les acteurs du territoire au changement climatique et à ses enjeux. Sur ces questions, en fait, il faut réussir à ce que l'ensemble des acteurs adhèrent sur le fait que le changement climatique est déjà en cours, qu'il a des impacts et qu'il y a nécessité de s'adapter. Donc cette sensibilisation, elle passe par différents outils, tels que la fresque du climat sur les mécanismes du changement climatique, la réalisation d'ateliers de sensibilisation et du technicien, ou la formation sur la résilience du CEREMA qui sensibilise à de tels enjeux. La deuxième étape, c'est de réaliser un diagnostic de vulnérabilité afin d'identifier les impacts observés au futur qui vont concerner le territoire. Quelque part, on ne peut pas faire d'adaptation si on ne sait pas à quoi l'on doit s'adapter. Donc cette étape, elle passe par l'utilisation de données statistiques type Climat HD ou le portail DRIAS de Météo France, des données d'observatoires régionaux. Elle passe également par la mobilisation d'expertise dans le cadre, par exemple, de comités scientifiques comme celui d'Aclimatera en Nouvelle-Aquitaine pour arriver à un diagnostic partagé. Donc cette phase de diagnostic, elle peut aussi mobiliser des outils spécifiques. Donc par exemple sur les îlots de chaleur, donc c'est quelque chose qu'on a détaillé un petit peu dans le
6: dossier de construction 21.
8: C'est de l'imagerie satellitaire, de la mesure mobile ou fixe, de la modélisation comme Solène Climat ou des approches empiriques comme les local climate zones. La troisième étape enfin, c'est de construire une stratégie et de mettre en œuvre les actions les plus pertinentes. Donc une collectivité qui ne sait pas par quoi commencer peut s'aider du centre de ressources adaptation au changement climatique, plateforme internet portée par le CEREMA aux côtés de l'ADEME, de l'ONERC et de Météo France, et qui permet d'avoir un panorama des actions possibles sur toutes les thématiques, y compris sur les solutions fondées sur la nature, qui sont vraiment un maillon essentiel en matière d'adaptation. On peut également citer la plateforme Adaptaville, qui fournit vraiment des éléments très intéressants sur ces questions d'adaptation. Donc une collectivité peut aussi s'appuyer sur la boussole de la résilience du CEREMA, qui permet à une collectivité justement de voir où elle en est et ce qu'elle peut faire en matière de résilience. Je termine.
6: Je vous en prie.
8: Ma réponse, j'ai un dernier outil très important à citer, c'est l'outil TACT de l'ADEME, qui est un outil qui couvre à la fois le diagnostic, la stratégie et le suivi et évaluation d'une démarche d'adaptation au changement climatique d'un territoire. C'était important pour moi de le citer parce que vraiment, c'est un outil fondamental en la matière.
6: Tout à l'heure, avec Alexandra Lebert, on a rappelé l'importance d'une action collective. Comment est-ce que aujourd'hui on peut inciter, les gens à se former, les acteurs en gros, comment est-ce qu'on acculture les acteurs aujourd'hui?
8: Ça passe par ce que je vous ai dit, c'est-à-dire vraiment des ateliers de sensibilisation qui sont des portes d'entrée.
6: D'accord.
8: Pour justement commencer à ce qu'ils puissent comprendre le changement climatique, qu'ils comprennent qu'il y a déjà des changements qu'on peut observer et que aussi ils commencent à saisir que va y avoir des impacts futurs qui pourront être un peu différents de ce que l'on observe par ailleurs. Et c'est vraiment cette phase-là de sensibilisation qui permet justement d'acculturer, de notre point de vue, les acteurs à ces questions-là. C'est vraiment une phase fondamentale de sensibiliser les acteurs des territoires sur l'adaptation, leur montrer aussi également que c'est quelque chose qui est une nécessité, parce que le changement climatique, il y a une partie qu'on ne pourra pas éviter. Et donc, on est quelque part obligé de gérer l'inévitable. C'est vraiment ça, l'adaptation. C'est gérer, quelque part, quelque chose qu'on ne peut pas totalement éviter par ailleurs.
6: Alexandra, vous êtes d'accord, j'imagine, hein ?
4: Alors, je suis absolument d'accord. Et puis, c'est le sujet de...

0: ces enjeux de transition énergétique. Et plus spécifiquement, il y a différents volets. Il y a un volet où ça va développer notamment des outils, des méthodes pour accompagner la transition énergétique des quartiers. Il y a un volet qui va interroger cette question de la transition énergétique plutôt à l'échelle des territoires et des villes. Et il y a un troisième volet qui va d'ailleurs plus particulièrement nous intéresser aujourd'hui sur l'expérimentation et l'innovation urbaine.
1: Alors justement, efficacité a mené une démarche d'expérimentation sur le quartier de la Défense. Pouvez-vous nous parler des solutions d'adaptation mises en place sur le quartier? Quels ont été les objectifs? Et surtout, quelle est la spécificité de ce quartier si particulier?
0: Donc déjà pour raconter un petit peu le contexte de l'arrivée de ces deux expérimentations donc sur Paris La Défense. Donc il y a un partenariat entre Efficacity et Paris La Défense, donc qui est l'acteur qui à la fois aménage et gère les espaces publics de Paris La Défense. Oui. Il y a un partenariat qui s'est noué en 2018 pour accompagner Paris La Défense en tant que territoire d'expérimentation. Et assez rapidement, on a identifié l'enjeu du rafraîchissement urbain comme étant un point finalement sur lequel il y avait nécessité d'avancer avec ce territoire. Et ce qui est particulièrement intéressant, c'est qu'on parlait dans la première partie de solutions fondées sur la nature. Ben finalement, avec Paris La Défense, c'était un peu un cas d'école parce qu'on ne peut pas mettre des solutions fondées sur la nature sur l'ensemble des espaces urbanisés. Notamment parce que bon là, c'est quand même un objet urbain assez spécifique. Hein, on est sur une dalle de 30 hectares. Et c'est une dalle qui, entre guillemets, va pas uniquement servir de réceptacle à la circulation des usagers de Paris La Défense, même si c'est un de ses grands objectifs, c'est que ça va accueillir aussi énormément d'activités saisonnières que met en place Paris La Défense. Donc ça permettait, l'arrivée d'expérimentation sur le sujet du rafraîchissement urbain permettait aussi de s'interroger sur la saisonnalité de ces espaces-là, sur le fait de venir réfléchir à des solutions qui ne soient pas pérennisées toute l'année sur un espace, mais aussi peut-être plus ponctuel et qui arriverait typiquement là en période de canicule. Et donc on a réfléchi sur ces sujets collectivement en allant interroger aussi des personnes spécialisées du rafraîchissement urbain, que ce soit sur l'évaluation, sur les solutions. Et à la suite de ça, on a lancé un appel à expérimenter qui a permis de sélectionner deux solutions de rafraîchissement urbain. Donc on est venu tester l'été dernier sur la dalle, à la fois donc l'îlot frais Sky Cooling, donc un dispositif de mobilier urbain qui a été développé par le centre de recherche Engie Lab Crigen en collaboration avec Engie Solutions. Et également, donc on a également expérimenté une estrade rafraîchissante donc de 200 mètres carrés qui était proposée par Soreca, qui est le pôle ingénierie conseil de Veolia. D'accord. Et qu'il a mis en œuvre en partenariat avec les sociétés Alkern et Vertuo.
1: Alors, ces expérimentations ont débuté, je crois, à l'été 2021, c'est ça ?
0: C'est ça.
1: Est-ce que vous pouvez nous dresser un premier bilan, justement, après ces quelques mois, et surtout, quels sont les enseignements qu'on a appris, que vous avez retirés, justement, de ce projet ? Est-ce qu'il est réplicable, selon vous ?
0: Alors, je vais répondre à la dernière partie. Donc, oui, c'est réplicable. Alors après, ça nécessite toujours de recontextualiser, c'est-à-dire de s'adapter, pour le coup, au sens premier presque du terme, de s'adapter au territoire dans lequel on vient s'implanter. L'arrivée de ces deux dispositifs sur le site a été aussi source, on va dire, d'enseignement, parce que il y a les difficultés liées à la dalle qui font que l'arrivée de dispositifs qui peuvent être lourds, massifs, etc., nécessite de s'interroger sur la mise en œuvre de ces dispositifs. Et donc, pour revenir sur le retour lié à l'expérimentation durant cet été 2021, bon, déjà, on peut noter que je pense qu'on n'a vraiment pas eu de chance, parce que je pense que c'était l'été quand même
1: le moins chaud
0: qu'on ait pu observer ces dernières années
1: par rapport à l'année dernière. Effectivement,
0: voilà. Et puis par rapport aux évolutions saisonnières, enfin l'été de cette année risque d'être un peu plus chaud.
1: Tant mieux, j'ai envie de vous dire. Attendez,
0: voilà.
1: Après un hiver un peu compliqué, c'est bien.
0: Alors, on a souvent souri en se disant que finalement les actions qu'on avait mis en place ponctuellement avaient eu un effet rafraîchissant généralisé.
1: Là, ça a trop rafraîchi en fait.
0: Ça a trop rafraîchi, mais ça permet de rebondir sur le

0: fait que venir tester ces deux dispositifs sur la dalle de Paris La Défense, ça permettait certes, de s'interroger sur le pouvoir rafraîchissant, on va dire, de ces deux dispositifs, mais ça permettait aussi surtout de nous interroger sur ça veut dire quoi l'arrivée de deux dispositifs sur une dalle. Donc on se posait des questions certes sur, on va dire, presque la diminution de température, mais aussi sur le ressenti des usagers, comment ils s'appropriaient ce type de dispositif, est-ce que c'était accepté par les usagers. Ça, c'était un point qui était très important pour Paris La Défense, savoir finalement si c'était accepté par ces usagers. On s'est aussi posé des questions sur les impacts autres et les co-bénéfices autres que pouvait avoir ce type de dispositif. Donc là, on a été interroger d'autres services de Paris La Défense pour qu'ils nous donnent un peu un retour sur ces objets-là. On s'est posé aussi des questions en termes de maintenance du système. On a été regarder ces éléments-là, en plus de justement s'interroger sur la faisabilité et la facilité à venir implanter ce type de dispositif sur un objet complexe tel que la dalle de Paris La Défense. Et donc c'est vrai que toutes les évaluations qu'on a pu mener, donc en effet l'été n'a pas permis de noter, on va dire, de façon très massive les diminutions de température observées, parce que forcément c'était deux dispositifs aussi qui conditionnaient à la météo le fait d'apporter un pouvoir rafraîchissant. Donc quand il faisait 18 degrés, ils n'allaient pas porter du froid en plus.
1: C'est sûr.
0: C'était pas souhaité. Mais par contre, c'est vrai qu'il y a eu beaucoup d'entretiens qui ont été réalisés. Alors, à noter que pour ces évaluations, on a fait appel à l'écosystème d'Efficacity. Donc, on a été chercher des chercheurs, notamment à l'université Gustave Eiffel, pour sur les impacts microclimatiques. Un chercheur sociologue au laboratoire Crigène pour nous accompagner aussi pour aller interroger les usagers sur le site. On a fait un partenariat avec le CNRS pour interroger aussi impact microclimatique et ressenti des usagers. Donc, ça a permis de faire mobiliser finalement un certain nombre d'experts autour de cette évaluation.
1: Oui.
0: Et ce qui a été très intéressant en interrogeant les usagers, alors déjà, c'est des dispositifs qui ont été très appréciés. Les gens y allaient, ça a fait partie, ils regrettaient même au moment de la désinstallation. Et donc, ils appréciaient vraiment ces dispositifs, ils les ont investis pour la pause déjeuner, etc. Par contre, l'effet rafraîchissant n'était pas forcément ressenti de manière directe. Après, si on leur posait la question et qu'on leur expliquait la manière dont le dispositif fonctionnait, alors que ce soit sur le dispositif d'Engie ou le dispositif de Veolia, à ce moment-là, ils allaient noter « Ah oui, en effet, c'est plus frais ici. Ah oui, en effet, je ressens cet espace qu'il est un peu rafraîchi, que ça fait ressortir un peu de fraîcheur. » Mais c'est vrai que de manière naturelle...
1: D'accord.
0: Alors peut-être encore une fois à cause de la situation aussi climatique de l'été, mais ils notaient pas de façon très sensible ces diminutions de température. Et là, ça nous amenait aussi, il y avait l'enjeu de communiquer sur les solutions qu'on pouvait mettre en place, mais on s'aperçoit aussi que quand on met en place ce type de dispositif, c'est aussi très important, et c'était un retour qu'on a aussi eu de la part d'usagers, de communiquer sur qu'est-ce que c'est que ce dispositif. Finalement, si c'est pas un banc simple et que c'est un banc rafraîchi avec un certain dispositif, même si on avait des panneaux, ils étaient peut-être un peu éloignés de l'endroit où étaient assis les gens. C'est assez important, il y avait une forme de curiosité quand
1: même.
0: Après,
1: c'est une première expérience, il fallait bien mettre les choses en place pour voir
0: Exactement. Quel
1: était le retour sur le
0: terrain.
1: On a
0: aussi appris sur la manière de mener et de dérouler des expérimentations.
1: Alors, avant de conclure justement cette deuxième partie avec Alexandra Lebert, Philippe Jarry, vous avez quelque chose à nous dire au sujet de ce que nous a donné comme information Morgane Colombert ?
2: Je rejoins totalement ce qu'elle a dit. C'est vrai que les solutions fondées sur la nature, c'est un maillon important, mais c'est pas le seul. Dès qu'on est sur un projet urbain, effectivement, vous pouvez jouer sur la couleur du revêtement, vous pouvez jouer sur la présence de l'eau, vous pouvez aussi jouer effectivement sur la question des usages, de la manière dont dont on a à se vêtir, sur l'information des usagers. Donc c'est vrai que c'est pas, il faudrait pas non plus se dire c'est la seule solution pour qui marcherait à tous les coups pour tous les projets urbains. C'est vraiment à chaque fois à contextualiser, sans vouloir faire de jeu de mots, à adapter au contexte. Pour arriver à quelque chose de pertinent. Voilà.
1: Très bien. Alexandra Lebert, on a entendu plein de jolies choses, de belles actions à mettre en place de la part de différents acteurs qu'on a écoutés aujourd'hui. Quelle est votre conclusion ? Quels sont vos espoirs par rapport à ces questions essentielles ?
3: Alors, c'est pas du tout un espoir, mais par contre, c'est un constat. Là, quand on discute aujourd'hui, on est pile poil dans les paradoxes humains, où on est en train de traiter d'un sujet extrêmement grave, avec des conséquences sur les vies humaines qui sont extrêmement importantes. On le voit avec la création du statut de réfugié climatique, on le voit quand les gens sont touchés dans leur chair par des événements climatiques comme la vallée

0: 2021. Merci à vous trois d'avoir été nos invités et merci à vous de nous avoir suivis pour ce nouveau numéro justement des dossiers de construction 21. On se retrouve très vite pour un autre sujet aussi passionnant que celui-ci sur Radio Immo évidemment.
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1: Bonjour à tous. Les affrontements se poursuivent entre Washington et Téhéran. L'Organisation iranienne de l'énergie atomique a annoncé ce dimanche que les États-Unis avaient attaqué une centrale nucléaire en construction dans le sud-ouest du pays. Ils étaient au niveau de la flèche de l'édifice E. Une vingtaine de sapeurs-pompiers sont intervenus tôt aujourd'hui pour secourir deux jeunes hommes en difficulté au sommet de la cathédrale Sainte-Croix à Orléans, dans le Loiret. Les deux hommes sont entrés par effraction dans le bâtiment pour atteindre la flèche afin de prendre des images aériennes avec un drone, selon la police. Le SAMU était également sur place, personne n'a été blessé. C'est la première fois que les coureurs vont gravir ce col hors catégorie dans l'histoire de la Grande Boucle. Pour la 15e étape du Tour de France, le peloton rallie le plateau de Solaison en Haute-Savoie depuis Champagnole dans le Jura pour l'entrée dans les Alpes. A noter d'ailleurs que Tadej Pogacar et Jonas Vingegaard, les deux premiers au classement général du Tour de France, ont été réveillés en pleine nuit pour un contrôle antidopage inopiné avant la première étape de montagne dans les Alpes. Donc, football, la France a terminé la Coupe du Monde au pied du podium après sa défaite face à l'Angleterre 6-4 la nuit dernière à Miami lors du match pour la 3e place. Mais pour la dernière rencontre de Didier Deschamps sur le banc, Kylian Mbappé s'est tout de même offert le titre de meilleur buteur de l'histoire de la Coupe du Monde devant Messi, attendu ce soir pour la finale de ce mondial qui verra s'affronter l'Argentine et l'Espagne. Coup d'envoi à 21h. On reste aux États-Unis où l'influenceur masculiniste Andrew Tate et son frère Tristan, suspectés de viol et de complicité d'exploitation sexuelle, ont été arrêtés. La star des réseaux sociaux et son frère sont recherchés au Royaume-Uni pour viol, complicité d'exploitation sexuelle et infraction liée à des images indécentes d'un enfant. C'est ce qu'a déclaré le parquet britannique dans un communiqué. Et puis après l'incendie meurtrier d'Andalousie, le nord de l'Espagne à son tour réduit en cendres. Un incendie qui s'est déclaré jeudi à une centaine de kilomètres au nord de Madrid a pris de l'ampleur, réduisant en fumée plus de 12 000 hectares et provoquant l'évacuation de plusieurs centaines de personnes. C'est la fin de cette édition. Merci de l'avoir suivi.
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4: Bonjour, c'est le troisième épisode de Première Pierre sur Bâti Radio et nous recevons aujourd'hui Franck Faucheux, chargé de la stratégie bas carbone chez Eiffage Construction. Bonjour Franck Faucheux.
5: Bonjour.
4: Alors, est-ce que vous étiez déjà sensible au devenir de la planète lorsque vous étiez tout jeune, enfant, vous qui êtes aujourd'hui justement en charge de la stratégie bas carbone chez Eiffage ?
5: Je n'étais pas vraiment sensible à la planète au sens de l'écologie et au sens aujourd'hui de toute la connaissance qu'on peut avoir. Il y a quand même des faits marquants quand même dans mon enfance qui étaient un peu stressants. Moi, je suis un enfant de Tchernobyl. Et c'est assez marrant de se dire que ma génération, on voit bien qu'on est rentré dans l'âge adolescent et adulte plutôt par des faits un peu anxiogènes. Donc on nous parle pas de progrès, mais on nous parle de Tchernobyl et donc de problèmes nucléaires. On ne parle pas d'amour, mais on nous parle de sida. On ne parle pas de carrière, mais on parle de chômage. Donc c'est vrai que on va dire que on n'est pas rentré. Enfin, moi, je ne suis pas rentré dans l'adolescence en me disant ouh, c'est la fête, on va changer le monde. Déjà, on disait bon, faut quand même prendre du recul par rapport à ce qu'on nous montre en avant, parce que c'est vrai que le nucléaire, et on pourrait presque en parler maintenant, à un moment a été une certaine fois dans le progrès, comme l'a été le TGV, le Concorde, etc. Donc c'est plutôt... j'avais pas de conscience écologique, mais par contre, des notions de pollution ou de respect de la nature qui vient plutôt de mon père, d'ailleurs.
4: Plutôt de votre père. Alors, est-ce que vous pouvez développer un petit peu? C'est-à-dire, enfant, vous étiez déjà... assez sensible à cela par le fait que votre père vous présentait un petit peu le monde d'une certaine manière, avec une certaine vision?
5: Oui, ben en fait, mes parents sont des gens qui ont beaucoup de respect pour les gens en général. Et puis mon père pour la nature, mon père est vraiment un amoureux de la nature. Hein, donc dès qu'on pique-niquait, fallait qu'on laisse rien derrière nous. Et donc, voire même, fallait vivre avec les animaux, fallait pas tuer les animaux parce que ça faisait partie d'un écosystème un petit peu global. Donc, même si finalement c'est pas vraiment ça qui m'a marqué quand j'étais enfant, ce qui m'a marqué avec mon père et ma mère. Mon père était agent de travaux au ministère de l'équipement, en gros cantonnier, hein, il faisait des routes. Hein, et ma mère, aide ménagère, donc on peut dire classiquement femme de ménage, mais c'est pas du tout comme ça que l'un et l'autre présentaient leur métier. Mon père, quand à 3h du matin, il se levait pour aller saler les routes, il nous disait ben, « si moi je me lève pas, je fais pas mon travail, personne n'ira travailler ». Donc en fait, je suis un maillon important d'une chaîne pour que finalement notre territoire, pour que les enfants aillent à l'école, pour que les enfants aillent au travail, etc. Et ma mère, pareil, hein, en fait, elle disait toujours que finalement, elle était là aussi pour être près des personnes, accompagner, les sentir autant psychologiquement que simplement faire leur ménage et faire leurs courses, permettant aussi aux gens d'être le plus longtemps chez eux. Donc il y avait les deux, en fait, finalement, alors qu'on pourrait considérer que c'était au bas de la chaîne, en fait, valorisaient beaucoup l'apport social, sociétal de leur fonction. Et donc, j'ai jamais ressenti... Enfin, je me suis jamais dit, ma mère est femme de ménage et mon père est cantonnier. En fait, au contraire, il y avait ils valorisaient vraiment leur travail. Mes parents sont des gens bien dans leur vie, bien dans leur pompe. Donc, au contraire, c'est plutôt le bénéfice social de ce qu'ils faisaient qui m'a beaucoup importé. Et c'est souvent des questions que je me pose en me disant, finalement, mon action, à quoi elle sert ? Et c'est plutôt à qui elle sert, est-ce que ça apporte plus du confort que de la performance écologique sur les bâtiments, par exemple. Et ça, ça m'a beaucoup marqué tout petit.
4: Très bien. Et en fait, vous étiez quel type d'enfant quand vous regardiez le monde ? Est-ce que vous aviez des centres d'intérêt en particulier, des petites passions déjà à l'époque ? Racontez-nous un petit peu.
5: Ouh là là, j'étais un petit garçon sensible. Et en fait, non, je dessinais tout le temps. En fait, j'étais pas du tout sportif, pas du tout à l'extérieur. Je dessinais tout le temps. Je dessinais beaucoup de maisons déjà. Donc en fait, finalement, c'est marrant. C'est assez tardivement que je me suis dit que j'aimerais bien être architecte. Alors que finalement, bah, je dessinais tout le temps et notamment des maisons. Ou quand avec mes frères, donc on est quatre garçons. Et donc quand mes frères faisaient des vaisseaux spatiaux, moi je faisais des villes. Hein, je faisais l'église, le village, la boulangerie, parce qu'il fallait la pierre. À la boulangerie, puis après mes frères détruisaient mon village, donc on s'engueulait. Mais globalement, ouais, c'était plutôt. J'étais plutôt un garçon d'intérieur, on va dire.
4: Une envie de construire, de bâtir déjà. Hein, de vous dessiniez, mais plutôt de la bâtisse, quoi.
5: Exactement, exactement. Et d'ailleurs, ce qui est assez marrant, c'est que sans doute la notion du foyer était assez importante. Et c'est vrai que les repas de famille du dimanche, en général, c'était la balade du nouveau lotissement. Et tout le monde regardait le nouveau lotissement, ce qui d'ailleurs. Était finalement peut-être un rêve d'enfant. Et puis plus je grandissais, plus je me disais mais en fait pas du tout. En fait, j'étais dans un quartier. C'était 75 maisons pareilles, un programme social de la ville de Vitré, là d'où je viens. Et finalement, c'était la guerre des boutons. Donc c'est assez intéressant parce qu'on était. Il y avait des guerres de quartiers. Parce qu'au milieu, il y avait un grand terrain de foot avec trois arbres. On faisait des cabanes. Et donc c'était vraiment cette vie de village, cette vie individuelle. Mais par contre, on faisait tout à pied et à vélo. Donc il y avait aussi cette proximité qui derrière me paraissait aussi importante. Donc finalement la qualité de la maison était surtout liée à la qualité urbaine un petit peu sur l'ensemble. Et ça me fascinait. Ça me fascinait de les maisons, comment on y allait, comment on se garait, le jardin, le rapport au jardin, le rapport aux arbres, l'intimité. Donc, déjà petit, je dessinais beaucoup de maisons. Alors, petit, c'était des mini-châteaux, hein, puis avec une piscine. Et puis, plus je grandis, plus je me dis que c'est pas mal de partager la piscine.
4: On peut dire que ça a foncièrement changé votre regard sur la ville. C'est-à-dire qu'à l'époque, quand on est enfant, on voit comment les bâtiments, la construction, l'organisation de la vie urbaine autour de nous.
5: Alors, étant enfant, moi j'ai été très heureux en maison individuelle, en lotissement quelque part. Donc c'est pour ça que c'est assez intéressant aujourd'hui quand on parle de densité. En fait, c'est pas le mode de vie de la maison individuelle qu'il faut rejeter. Parce qu'une maison individuelle ou un quartier, s'il est bien placé dans la ville, et si finalement on a un accès au bus, à pied, à vélo, on a accès à un certain nombre de commerces et de services et d'écoles, finalement c'est pas du tout le sujet. Le sujet c'est qu'on est très très loin de tout et que derrière on puisse pas finalement avoir un accès simple au travail, à l'école, à l'université. Je fais une micro-pub pour le film « À plein temps », qui est sorti dernièrement avec Laure Calamy, qui en fait court toute la journée parce qu'elle habite très très loin en banlieue, elle travaille dans Paris. Ça, c'est vrai qu'on se dit là, il y a un petit sujet, il y a un petit problème. Donc en fait, moi j'étais très heureux enfant dans un lotissement, et en même temps, on se rend compte qu'il faut croiser ça avec des notions de densité, notions de service, notions de commerce, qui fait que le logement collectif, sans être forcément des tours et des bars, en fait, apporte aujourd'hui beaucoup de services et finalement, quand on regarde rapporté à la personne, une vraie optimisation dans l'écologie de la matière, ne serait-ce que du transport. Donc pour moi, c'est jamais tellement évident de me dire que le rejet de la maison individuelle, là où j'étais très heureux enfant, en fait, faut le rejeter aujourd'hui. En fait, non, c'est plus compliqué que ça. Et en même temps, le collectif pose des questions de vivre ensemble, d'avoir rapport à l'espace extérieur. Hein. Moi, j'étais confiné dans un 40 mètres carrés sans balcon. Bon, on se rend compte aussi qu'il faut que il y a certainement, c'est un peu entre les deux, qu'il y a certainement une efficacité écologique et puis un confort de vie dedans. Donc moi, ce qui était le rêve d'enfance n'est plus forcément mon rêve d'homme de 45 ans, mais en même temps, j'ai pas forcément de bonnes solutions. La question, c'est en fonction de son mode de vie, de son habitat, c'est quoi l'impact sur son territoire.
4: C'est quoi l'impact sur son territoire à l'époque, quand vous étiez enfant? Vous n'aviez pas peut-être ces notions-là, mais progressivement, collège, lycée, vous avez commencé à penser à votre orientation. Est-ce que c'était déjà là, l'architecture, ou pas encore?
5: Alors, alors, je voulais être architecte. Voilà, c'est quelque chose qui commençait à me faire un petit peu rêver. Alors, plutôt architecte par rapport au patrimoine, ce qui d'ailleurs était un peu un choc quand j'ai commencé les études d'architecture. Donc moi, ce qui me passionnait, c'était un énorme livre à la bibliothèque qui était en fait l'Opéra de Paris, l'Opéra Garnier, avec une double page où on voyait les sous-sols, enfin toute l'infrastructure, un peu de l'ensemble. Il y avait le même double livre avec le paquebot France, pareil, on voyait les machines et tout. Vraiment ça me fascinait. Et donc très vite, je me suis dit que l'architecture, c'était un petit peu scientifique, c'était concret, et puis c'était aussi artistique. Donc en fait, assez vite, je me suis dit que c'est ce que je voudrais faire. Et en même temps, mes parents m'ont dit « c'est quoi ce métier ?» t'as des bonnes notes en maths, fin ingénieur, ça fera plaisir à ta grand-mère. D'ailleurs, ce qui est assez rigolo, parce que ma grand-mère, quand j'ai été ingénieur architecte, d'ailleurs, tout le monde m'a dit, mais pourquoi tu finis ton diplôme d'architecture, vu que t'as déjà ton diplôme d'ingénieur? Donc, j'expliquais que je voulais le faire aussi pour moi et que c'était au contraire, je pense, une formation géniale. Et d'ailleurs, beaucoup de pays européens, le premier cursus est le même pour ingénieur et architecte. Et après, on se spécialise. Ce qui fait qu'il y a un cursus commun. Et vraiment, cette double formation, pour moi, est d'une cohérence assez géniale et vraiment, moi, m'a beaucoup aidé. Et
4: donc, c'est un bagage plutôt scientifique, un bac...
5: Bac C, enfin, donc maintenant, les bacs scientifiques, voilà. Donc, et puis après, donc, je suis parti en classe prépa pour faire plaisir à ma grand-mère. Mais très vite, en classe prépa, je me suis dit que, oh mon Dieu, j'allais pas trop m'éclater. Et donc, j'ai découvert une école qui s'appelle l'ENTPE, l'École Nationale des Travaux Publics de l'État, qui avait pour moi deux grands bénéfices. Premier bénéfice, c'est que je pouvais faire un double cursus avec l'école d'architecture. C'était un peu nouveau. Donc aujourd'hui, vous avez le NTPE, vous avez le STP, vous avez l'INSA qui propose ces différents doubles cursus qui sont vraiment, à mon avis, vraiment importants et d'autant plus aujourd'hui avec les compromis à faire entre la technique et le confort. Et le deuxième bénéfice, c'est que je pouvais rentrer en tant que fonctionnaire. Donc elle est fonctionnaire, donc payée pendant mes études, donc étant l'aînée de quatre enfants, je me suis dit que ce serait peut-être pas mal. Donc voilà pourquoi
4: C'est le top, ça.
5: Donc j'ai bûché pour arriver dans cette école que j'ai eue avec grand plaisir. Et finalement aussi, ce qui est assez intéressant, c'est que je suis arrivé dans l'école de fonctionnaire parce que c'était ce double cursus, parce qu'il y avait aussi ce confort, et puis qui rajoutait cette question peut-être sociale, sociétale. Quel est l'intérêt général, comment on porte de l'intérêt général dans aujourd'hui une évolution qui est aujourd'hui très économique pour faire construire sa propre maison et très écologique sur lequel il faut essayer de limiter les impacts, ce qui là rentre dans nos vies, hein, c'est la question de la voiture, c'est la question du jardin, Donc,
4: Et vous rappelez d'une rencontre en particulier lors de vos années d'études post-bac, un enseignant, une citation forte, quelque chose qui vous aurait marqué et qui vous a permis justement d'aller en transition vers ce que vous faites aujourd'hui, une rencontre peut-être ?
5: Alors les rencontres sont peut-être arrivées plus tard dans mon cursus professionnel, pendant mes études c'était très... C'était un peu linéaire. Alors, il y a peut-être un professeur de physique en classe préparatoire qui m'avait fait rire en me disant « Monsieur Faucheux, ce n'est pas que vous n'êtes pas logique, mais vous n'avez pas la logique de tout le monde. » Et en fait, aujourd'hui, je me rends compte que c'est certainement une chance parce que j'ai peut-être, et certainement grâce à mon double cursus, une vision assez panoptique des choses. C'est-à-dire qu'en fait, il n'y a pas qu'une bonne solution. La question n'est pas performantielle uniquement, elle est aussi liée au confort. Une fenêtre... C'est certainement un point faible thermique, mais c'est surtout de la lumière, une vue, un paysage, etc. Donc en fait, avoir à prendre un peu les deux faces à un même sujet sont assez importants pour qu'on puisse finalement avancer dans la bonne solution. Et souvent, en physique, c'est ce qu'il me disait. Il me dit, en fait, vous avez une approche, vous avez des détours, vous retombez toujours sur vos pieds, mais avec des complications, ce qui était des complications scientifiques. Mais je pense qu'aujourd'hui, dans ma vie professionnelle, sont au contraire prendre en compte toutes les données d'un problème. La donnée n'est pas que économique, que scientifique, que physique. Elle est aussi comportementale, elle est aussi quel imaginaire j'en vois avec telle ou telle solution. Donc, si je vous dis, on va faire une pile hydrogène, les scientifiques, c'est formidable, mais plein de gens vont dire, ça va exploser, j'ai peur. Donc, finalement, cette vision un peu globale, qui était presque un frein à l'époque pendant mes études, aujourd'hui, je pense que c'est une de mes forces.
4: Une de vos forces. Et vous étiez quel type d'étudiant ? Plutôt révolté, résigné, optimiste peut-être ?
5: Je pense que j'étais très optimiste et j'étais toujours délégué. Donc, toujours délégué, c'est-à-dire que j'étais du côté des profs quand des fois on faisait un peu n'importe quoi en cours, du côté des élèves quand certains profs vraiment exagéraient, etc. Et tout. Donc j'étais une sorte d'ambassadeur ou un peu entre les deux. Bon, après je parle vite, je parle fort, donc ça doit aider, quoi. Puis bon, comme je suis plutôt optimiste, finalement les gens, je pense des deux côtés, les gens se disaient, bon, Franck, il est pas... Enfin, peut-être qu'aussi, il y a peut-être une notion d'intérêt général que j'arrivais à porter au-delà, et donc qui faisait que j'apportais une certaine confiance.
4: Donc là, on arrive diplômé, on est sur quelle année là, à peu près
5: 99.
4: 99, sans donner d'âge, hein. 99, donc parfait, vous avez dit de toute façon tout à l'heure votre âge. 1999, quelle vision en regardant le monde ? On est jeune diplômé, on est ingénieur architecte, qu'est-ce qu'on a envie de faire là, tout de suite ?
5: Alors en fait, je vais peut-être remonter... Finalement, 18 mois avant, donc je suis dans mon école d'ingénieur, je dois faire un stage et j'apprends que le directeur des services techniques du Louvre est un ancien de mon école. Donc je l'appelle pour dire, voilà, j'aimerais faire un stage au Louvre. Alors le Louvre, là, c'est vraiment, en termes patrimonial, en termes d'art, c'était vraiment le top. Et il me dit, c'est super, c'est parfait parce qu'on a un problème de courant d'air sous la pyramide du Louvre. Donc en gros, il me dit voilà, donc ça pose un problème parce que les gens qui vendent les billets ou qui récupèrent les billets, qui sont eux en station, qui ne bougent pas, ont des problèmes de conjonctivite, de sécheresse des yeux, voilà. Donc si vous pourriez nous faire une petite étude, ce serait super. Donc moi, j'ai dit banco, je viens. Et donc j'ai fait de la thermodynamique des fluides, qui était une matière que je détestais. Mais on a modélisé la pyramide, on a modélisé finalement à grosse maille, notamment les cours Pouget et Marly. Là, vous avez une merveilleuse sculpture française. Et une partie du carrousel, pour se rendre compte que forcément, sous la pyramide, vous avez un apport de lumière hyper important. Vous avez au minimum 35 000 personnes qui passent, donc qui dégagent à la chaleur, donc un apport de chaleur important. Et forcément, il y a des fuites, c'est normal dans un château qui a mis 10 siècles à se construire, des fuites au niveau de la toiture, donc forcément, il y a un tirage d'air. Donc l'idée, donc ce travail se dit comment on essaye soit de limiter ce tirage d'air, et en fait, le tirage d'air était à la limite de l'inconfort, sauf de temps en temps, on avait des pics comme ça qu'on ne comprenait pas, et en fait, un jour, je l'ai compris tout simplement en arrivant... au bureau, je me suis retrouvé qu'un quart de touriste. Et donc, côté Rivoli, les deux portes, il y a deux portes. Normalement, il y a un sas pour permettre justement de limiter l'entrée d'air. Et donc là, les deux portes étaient ouvertes en même temps. Et là, il y a eu un grand courant d'air. Et je me suis dit, ah bah oui, c'est juste des entrées parasites d'air. Donc la proposition, c'était juste de tester des rideaux d'air chaud comme on a dans les centres commerciaux pour limiter cet apport-là. Et puis surtout de dire, techniquement, c'était compliqué de rendre étanche, voire impossible de rendre étanche les toitures du Louvre. Donc la question, c'était plutôt, c'est quoi le problème ? C'est le bâtiment ou c'est l'inconfort des gens, en fait ? Le problème, c'était comment on améliore le confort des gens. Donc c'était plutôt, est-ce qu'on n'essaye pas de décaler les gens ? Donc à un moment, les ventes de billets qui à un moment se sont faites dans des petites boîtes en verre, aujourd'hui d'ailleurs, se sont décalées sur le côté. Et donc c'était plutôt de décaler un petit peu les postes des contrôleurs de tickets qui n'existent plus d'ailleurs maintenant, je pense que tout est automatique, donc qui permettait en fait de travailler sur ce confort-là. Donc ce qui avait surpris mon maître de stage, c'est que j'avais fait tout un travail hyper technique et en même temps je lui ai dit je voudrais faire un sondage. Donc j'étais allé voir les gens pour dire c'est quoi votre inconfort, c'est quoi le problème visuel, c'est quoi, et donc pour prendre un peu une vision un peu panoptique un petit peu des choses.
4: Et dire ergo aussi un petit peu.
5: Voilà, un peu ergonomique, exactement. Et donc se dire, en fait, le soleil, c'est peut-être pas un problème s'il n'y a personne. En fait, le problème, c'est quand il y a une plante ou quelqu'un. Mais finalement, s'il n'y a personne, finalement, s'il y a une grande tache solaire et un gros inconfort solaire, c'est pas très grave. Donc je fais ce rapport de stage au Louvre, qui se finit très bien. Je reviens avec un tome énorme. Et là, en dernière année, mes professeurs me disent « Ah, mais en fait, t'as fait de la thermique. Es-tu au courant que la France a signé les accords de Kyoto ?» Ben, pas au courant. Es-tu au courant que le ministère, à l'époque de l'équipement, va changer la réglementation thermique ? Et donc, en fait, on a besoin d'ingénieurs thermiciens et finalement, tu as fait la thermique. Et donc, donc c'est comme ça que mon premier job, ça a été ingénieur thermique pour faire les premiers contrôles thermiques des bâtiments. Et c'est comme ça que je suis arrivé à Nantes pour faire ces premiers contrôles.
4: Donc, c'était un premier boulot, c'était pas du stage en fait.
5: Non, alors voilà, stage et après premier boulot. Je faisais partie des CT, des centres techniques de l'équipement qui aujourd'hui sont devenus les CEREMA, qui est en fait le bras armé technique du ministère du logement. Et donc, c'est eux qui font les contrôles, contrôles acoustiques, les contrôles accessibilité. Et donc, moi j'étais pour les premiers contrôles thermiques. Et donc, je me retrouve 24 ans. À faire dans la première année des contrôles pédagogiques et donc faire de la formation. Et je me retrouve en face de salles entières de maçons, de chauffagistes, de plombiers, donc tous les corps d'État qui allaient vraiment être bouleversés par cette réglementation. Et ça se passe très mal. Je me fais huer et vraiment, vraiment, c'est bien l'État qui nous fait encore une réglementation, qui nous empêche de travailler. Il faut dire que ces réglementations changeaient beaucoup de choses. Avant, on isolait, et là, il fallait isoler et justifier de la qualité de vos équipements de chauffage. Et c'était l'articulation des deux qui disait si vous étiez réglementaire ou pas. Donc ça imposait, même pour des tout petits bâtiments, un bureau d'études thermiques, donc une étude supplémentaire, donc un coût supplémentaire. Donc forcément, ça réintroduisait un partenaire et donc aussi des coûts. Et puis voir, ça changeait avant la chaudière, on mettait une chaudière, alors que là la chaudière, on l'a choisie en fonction de votre isolation. Donc bref, ça changeait beaucoup de choses. Et je me rendais compte que les gens vraiment n'adhéraient pas. Et c'est là que je me suis dit, il y a comme un bug quand même, parce que cette réglementation n'a pas été faite pour rien, elle a été faite pour finalement réduire les émissions de gaz à effet de serre liées au bâtiment. Et donc c'est là que moi j'ai commencé à dire aux gens, je vais prendre 5 minutes pour vous parler du développement durable. En plus, on était en Bretagne, on avait une marée noire. Donc, c'est des gens, quand on leur parlait de marée noire, pollution, trou dans la couche d'ozone.
4: Quelle année ?
5: 99-2000.
4: Vous étiez tout jeune encore.
5: Voilà. Et donc là, les gens, forcément, remis dans ce contexte-là, disaient « Oui, il faut faire quelque chose, c'est pas possible. Moi-même, je me rends compte. Depuis que quand j'étais gamin, tout était super. Maintenant, il y a plus de pollution, etc. » Et donc, je leur disais « Donc, il faut qu'on lutte contre la pollution. Donc, la France s'engage. Donc, la France signe les accords de Kyoto. Les deux mauvais élèves, c'est le transport et le bâtiment. Donc, il faut qu'on réduise l'impact du bâtiment sur la planète. Donc, on a cette réglementation thermique 2000 qui arrive. » Donc en fait, c'était la même chose, mais ces 5 minutes faisaient qu'on mettait dans un contexte et globalement fait qu'on comprenait un plus le sens de ces réglementations. Et c'est comme ça que moi j'ai commencé à me dire, il faut que je m'intéresse au développement durable, il faut que je m'intéresse à une vision peut-être plus globale pour derrière ne pas voir des effets de choc, des effets de non-adhésion ou de défiance sur finalement... des réglementations qui ne sont pas faites pour nous embêter, mais qui sont faites pour nous sauver, ou plutôt nos enfants.
4: Très bien. Donc en fait, ce que on va dire que c'est arrivé à la fois progressivement, mais très tôt, ce moment de bascule. Vous aviez déjà conscience, pleinement conscience de votre, de ce qu'allait être votre démarche. Et comment vous en êtes arrivé quelques temps après, quelques années après, à la fois en tapant à la porte de Eiffage, à affirmer votre légitimité dans le domaine, et puis à en parler au quotidien, en fait, comme vous le faites aujourd'hui.
5: Alors, je sais pas si je me sens légitime. Je me sens toujours pas légitime aujourd'hui. Hein. Je pense que je suis totalement dans le complexe de l'imposteur. Mais en fait, ce qui est intéressant, c'est de cette première approche extrêmement d'abord réglementaire, mais en disant finalement pourquoi on le fait, c'est quoi le sens qu'on donne à ces réglementations. Après, moi, quand je suis passé par le PUCA, le plan urbanisme, construction, architecture, c'était assez intéressant de dire qu'il fallait qu'on accélère la qualité environnementale. Donc, c'était un programme à l'époque qui était porté par le ministère du Logement et qui disait comment on essaie de faire des bâtiments environnementaux et en même temps qui permettent de faire des bâtiments et privés et sociaux pour accélérer un peu l'ensemble. Et là, je m'étais rendu compte que la question n'était... Il y avait un vrai engagement des maîtres d'ouvrage, mais la question n'était plus technique, elle était purement financière. En gros, il fallait 30 000 euros d'écart entre un logement classique et un logement, on va dire, durable. Ce qui est logique, hein, parce qu'au lieu de mettre 8 cm d'isolant, vous en mettez 10, 12, 15, 20 par l'extérieur, plus un bardage, ben, y a plus de matière. Un chauffe-eau électrique, c'est entre 200 et 1000 euros en fonction de la taille de votre chauffe-eau. Un chauffe-eau solaire, c'est 3500 euros. Donc en fait, on comprenait ces 30 000 euros, mais sauf que ces 30 000 euros n'étaient pas finançables. Parce qu'on ne prend pas en les charges dans votre prêt immobilier, on ne prend pas les charges. Donc même si ça diminue vos charges, on ne vous prête pas ces fameux 5 000 euros un petit peu supplémentaires. Et c'est là comme ça que sur un programme à Chalon-sur-Saône, qui s'appelait Saint-Jean-des-Jardins, en fait, on s'est rendu compte que là, ils faisaient ces villas urbaines durables au même prix que les logements d'à côté. Alors, je demandais comment, ils me disaient, mais en fait, on n'a pas raisonné bâtiment, on a raisonné aménagement, quartier. Au lieu que chacun sa chaudière, on fait une chaudière pour tout le monde. Au lieu que chacun son garage, on fait des garages pour tout le monde. Et donc, l'effet d'échelle, plus le fait qu'on optimise, fait qu'on effaçait ces fameux 30 000 euros. Donc c'est là que moi, j'ai commencé à beaucoup m'intéresser aux aspects économiques, aux modèles économiques et à notamment de se dire qu'il fallait beaucoup travailler avec les promoteurs, avec les aménageurs. En fait, finalement, la part très privée de la ville, parce que finalement, l'engagement politique est là. On va dire que l'engagement aussi des citoyens est là. Mais aujourd'hui, ce modèle économique était compliqué à trouver, qui se retrouve justement dans comment j'ai mon foyer, ma maison, mais en même temps, comment le fait de partager un certain nombre d'éléments, un peu de jardin, un peu de voiture, un peu de transport, fait que globalement, économiquement, je peux avoir mon logement qui va diminuer de 30% mes émissions de gaz à effet de serre. Donc, l'échelle quartier est devenue importante. Donc là, en 2007, j'ai commencé à beaucoup m'intéresser à cette échelle-là. On entend parler de Fribourg, quartier Vauban en Allemagne, de Kreuzberg à Berlin, de Hammarby à Stockholm, de Bedzed à Londres. Mais aussi, on commence à sentir qu'il se passe des choses du côté de Grenoble, du côté de Lyon, du côté de Nantes, du côté de Rennes, avec un ensemble de quartiers. Et donc là, je commence à travailler sur les quartiers du Rhum. Mais à l'époque, c'était vraiment, bon, on va dire, de la R&D du ministère. Et puis est arrivé le Grenelle Environnement, engagement 49 du Grenelle, développer les éco-quartiers. C'est comme ça que moi, j'ai eu la chance de pouvoir porter pendant 10 ans cette démarche-là. Et cette démarche, en fait, qui était... à la Grenelle, c'est-à-dire qu'en fait, au lieu de faire un grand groupe de travail parisien pour essayer après d'appliquer, en fait, on a fait un grand club

0: sols. D'autres avec un vrai changement de comportement, comme à Grenoble, on fait tout à vélo, quoi. On fait de la vraie densité parce qu'aussi on a une cuvette. Donc, des engagements aussi portés par la culture, avec Nantes, où on fait d'abord, on s'appuie finalement sur la troupe de théâtre Trois Lieux de Luxe, on fait le musée des machines. On demande à M. Chemetov, paysagiste, de faire d'abord le jardin, comme on a fait aussi à Batignolles, on fait d'abord le jardin Martin Luther King, pour créer une adhésion, et après on fait les bâtiments autour. Donc vraiment, ça a été ce rapprochement de politique locale qui vraiment portait de l'écologie, mais peut-être plus l'écologie urbaine, voire industrielle, et qui finalement ont permis de faire des quartiers aujourd'hui qui vivent bien. Vous avez toujours un parc, vous avez toujours des commerces, vous avez toujours du logement privé, du logement social, des écoles, une vie de quartier dans une densité quand même assez importante, et souvent avec un vrai confort de vie. Donc là, donc vraiment, il y avait une vraie compréhension. Et Bordeaux aussi, bien sûr. Enfin, en gros, les politiques locales. Alors souvent, on voit bien qu'il y a aussi une ville, une métropole, une prise de conscience sur les réseaux urbains partagés. Souvent, une agence d'urbanisme ou un CAUE qui va porter un peu d'architecture ou de vision un peu sur l'ensemble du territoire, qui fait que les territoires avaient déjà tout compris. Et en gros, c'est le fait que les écoquartiers soient portés autant par eux, avec à l'époque une direction générale de l'administration, dont à l'époque une certaine Stéphanie Duplion, qui est aujourd'hui la directrice générale, qui fait partie des gens qui m'ont beaucoup inspiré, qui m'inspirent encore. Globalement, on était tous autour de la table, vraiment. Et ça, vraiment, cette démarche écoquartier qui finalement n'est pas une loi, il n'y a pas de subvention, il n'y a pas de loi, c'est simplement comment tous ensemble on essaye, entre le code de l'urbanisme, le code de la construction, le code de l'environnement, le modèle économique local, les politiques locales des villes, ben on arrive à faire plus de voitures, enfin excuse-moi, plus de vélos, moins de voitures, moins de, voilà, c'est ça. Oh mon Dieu, le lapsus révélateur. Voilà, donc, en tout cas, cette démarche écoquartier fait que tout le monde avait sa place, et notamment le privé. Et notamment, et dans le privé, ce qui est toujours assez intéressant, c'est que finalement, au regard des urgences écologiques que l'on a, en fait, faire une fois un super bâtiment complètement autonome, mais qui est en dehors des codes économiques, on ne va pas y arriver. Si par contre, avec un industriel, on arrive à systématiser l'isolant biosourcé, à systématiser moins de béton, à systématiser de garder la pleine terre, en fait, c'est peut-être moins démonstrateur. Par contre, en termes globalement de tonnes de CO2 économisées, c'est plus important. Donc moi, c'est comme ça que finalement je travaillais beaucoup avec le privé, et qu'à un moment j'ai eu l'opportunité que Valérie David, autre femme formidable, géniale, d'une énergie folle, qui m'appelle en me disant voilà, je travaillais avec un peu tout le monde, hein, donc, et en fait elle me dit on lance un grand écoquartier, puis on va faire beaucoup d'innovations, et donc, elle me disait voilà, si vous connaissez quelqu'un que ça pourrait intéresser de faire autant de l'agriculture urbaine que du nouveau béton, on serait preneur pour un touche-à-tout, quoi. Et je me suis dit, tiens, ça pourrait m'intéresser. Donc, je suis actuellement en dis-mobilité du ministère du Logement. Et en mettant de l'autre côté la barrière, chez un industriel du BTP, du logement. Et en même temps, c'est intéressant.
1: Que l'on peut nommer.
0: EFAGE, voilà. Et donc la branche construction. Et en se disant que finalement, la stratégie bas carbone qui se met en place chez EFAGE aura une réponse industrielle. Alors, on n'est peut-être pas dans la rupture, on voit bien que la conduite du changement est compliquée, mais par contre, c'est vrai que derrière, en termes quantitatifs, il y a une vraie efficacité.
1: Alors, il y a une efficacité, mais est-ce que subsistent aujourd'hui chez vous des frustrations quand vous regardez à la fois votre mission, mais tout ce qui reste à faire? On a vu le rapport assez alarmant du GIEC. Comment vous sentez aujourd'hui, à la fois dans votre mission, mais par rapport à tout ce qui reste à faire aujourd'hui?
0: Ben, on ne sent pas très bien. Hein. Donc, on ne sent pas très bien parce que toutes les démarches que moi j'ai pu porter entre la réglementation thermique, entre la démarche écoquartier et aujourd'hui la stratégie bas carbone d'un grand groupe du BTP français, fait globalement qu'on avance de plus en plus, on a de l'adhésion, mais globalement, on voit bien que les 30% de CO2 pour 2030, il va falloir aller chercher. Ce qui veut dire, globalement, changer beaucoup de choses, voire même changer... Donc là, il faut aussi changer les clients, il faut aussi changer la demande. On voit bien qu'aujourd'hui, les gens nous disent, je veux un... Enfin,

0: cherchais un appartement, là, j'ai déménagé il y a un an, tous les agents immobiliers me prenaient le plein ouest. Mais le plein ouest, ça va être l'enfer, avec, par rapport aux canicules. Donc on voit bien qu'il y a un mouvement un peu global, un peu d'ensemble. Moi, je participe à une stratégie bas carbone, qui est une stratégie comptable de comment je choisis mes matériaux pour qu'ils soient le plus bas carbone possible. Mais c'est un des maillons qui, globalement, pose la question, et la nature. Donc, il faut garder la pleine terre, il faut garder des zones humides. Il faut mettre des places de vélo, mais ce n'est pas parce qu'on a une place de vélo que les gens font du vélo. Donc, il faut travailler sur le comportemental. Donc, c'est vrai que, des fois, le maillon difficile d'aller sur, on va mettre moins de béton, un peu plus de bois, qui déjà est un petit parcours du combattant, en fait, on se rend compte que il faut aussi derrière avoir beaucoup d'autres choses qui vont du très comportemental malgré nos libertés de comportement de chacun, et en même temps d'autres politiques publiques, des réseaux de chaleur. C'est vrai que quand les villes ne mettent pas en place de réseaux de chaleur, c'est compliqué aujourd'hui de se dire, en plus là aujourd'hui on voit bien qu'on a une défiance du gaz, ce qui est très bien par d'autres biais. Donc pas son biogaz, mais qui dit biogaz dit méthaniseur, qui dit méthaniseur, il faut qu'on se mette à trier nos poubelles. Enfin, on voit bien qu'à un moment, on a bien le chemin. Enfin, c'est ce que dit le GIEC, hein, Jean Jouzel, que moi j'écoute à chaque rapport, qui se désole d'avoir raison depuis 30 ans. Globalement, nous a bien démontré le chemin. Mais ce chemin, il est très personnel dans nos quotidiens, très collectif dans nos choix d'investissement. Et derrière... tout est un petit peu lié. Et on sent bien que chacun dans nos métiers, c'est déjà tellement difficile de changer. Que souvent, tout ça mis bout à bout, c'est un peu difficile. Et d'un point de vue très personnel, il y a 2 ans, j'ai eu une sorte de révélation. Je suis bénévole dans une structure qui s'appelle Plateau Urbain, qui fait de l'occupation temporaire. Donc c'est une autre vision de l'écologie urbaine, mais que vraiment avec des gens qui m'inspirent. Alors, Simon Lenné, Paul Citron, Laura Petitbon, Cécile Altabert, enfin, des tas de gens qui sont Gauthier Lebaille, enfin bref, des tas de gens vraiment, vraiment investis. Et donc, dans ce cadre-là, en fait, on avait été appelé, donc Plateau Urbain, la structure, la coopérative Plateau Urbain, avait été appelée pour participer à une conférence devant l'Association des jeunes protestants de Paris. et en fait, finalement, leur demande était sur... comment lutter contre les grands projets de Paris, enfin les grands projets de Tours, etc. Bon, bref. Et donc finalement, on s'est dit, mais c'est pas vraiment ce que fait Plateau Urbain sur résorber la vacance, soutenir la création que vous voulez nous interroger, c'est plutôt sur un rapport d'urbaniste. Donc finalement, c'est moi qui est un peu l'urbaniste du groupe Plateau Urbain d'y aller. Et j'étais en face d'une centaine de jeunes, 20 ans, mais hyper militants. Mais positif, militant, grosse remise en cause de plein de choses. Et en préparant, je leur avais dit, écoutez, en vous voyant, comme j'avais plus de 40 ans, je dis, moi, je me rends compte que je suis un homme de l'atténuation. En fait, il y a deux grandes politiques en termes techniques. Il y a l'atténuation et l'adaptation. L'atténuation, c'est faire moins de CO2. Moi, je suis totalement un homme de l'atténuation. Moins de voitures, plus de vélos, moins de béton, plus de bois, moins de routes, plus de nature, porté par l'ensemble des réglementations des différents ministères, le code de l'environnement, code de la construction, code d'urbanisme, etc. Donc, et déjà, j'espère l'avoir fait avec beaucoup de conviction et avec grande foi, mais c'est jamais que de l'atténuation. Et aujourd'hui, cette génération, et moi-même dans mon quotidien, on n'est plus à l'heure de l'atténuation, on est à l'heure de l'adaptation. Et entre mes 0 et mes 24 ans, j'ai connu une canicule. La canicule de 2003, 15 000 morts, l'enfer. Depuis que j'ai 40 ans, je pense que j'ai 4 à 5 coups de chaud par an. Donc si je prends juste ce phénomène-là, je me rends bien compte que là, la question, ce n'est pas uniquement de comment on se met au frais de temps en temps, c'est comment on s'adapte, comment les logements doivent être tous traversants, permettant un courant d'air, ce qui veut dire que si vous donnez sur des rues hyper passantes, hyper bruyantes, ça va être compliqué de bien dormir en cas de chaleur. Enfin, comment on se protège? On sait faire, il faut mettre des claustras en bois, super, mais qui les paye, ça a encore un coût supplémentaire qu'on n'a peut-être pas. Donc aujourd'hui, je me rends compte qu'aujourd'hui, il faut aller plus vite. Et je ne sais pas trop comment faire pour aller plus vite. Donc, et que la génération là qui arrive, vraiment... nous bouscule, hein, nous bouleverse. Et dernièrement, là, cette petite vidéo virale de jeunes diplômés de Paris Agro qui font un appel à la désertion, ça m'a beaucoup secoué sur le fait de dire c'est super d'avoir ces parcours un peu différents et qui décident de faire autre chose. Et ça montre qu'il faut aussi, qu'on remette en cause beaucoup de choses. Et en même temps, ma place que j'ai eue au ministère, ma place que j'ai aujourd'hui dans un groupe privé, fait que j'espère que ça va faire basculer peut-être plus de monde. Alors peut-être moins vite, avec moins d'impact, mais peut-être plus en quantité. Donc faut les deux.
1: Et pour finir sur ce sujet, avant de parler de vos muses et de votre livre de chevet qui vous inspire, est-ce que vous avez justement un message à faire passer à ceux qui nous écoutent, qui ont envie de faire passer des idées d'engagement, leur vision, leur perspective, parler ou témoigner de leur première pierre, mais qui n'osent pas? Vous avez évoqué tout à l'heure, avec un terme fort, cette idée de syndrome de l'imposteur. Donc il y a des tas de gens peut-être qui nous écoutent et qui se disent « moi j'ose pas » ou « je sais pas » ou « je suis pas là pour ça » ou « je ne sais pas faire ». Qu'est-ce que vous pourriez leur dire ou leur donner comme conseil?
0: Faut essayer, quoi. Faut essayer, faut proposer. Là, dernièrement, on est sur un projet appel d'offres, c'est marqué en gros, en gras, aucune variante possible. Et la demande, c'est de déconstruire pour reconstruire. Et quand on voit le bâtiment à déconstruire, on dit, mais pourquoi on le déconstruit? Le bâtiment, au contraire, il faut l'épaissir, il faut mettre des nouveaux balcons en bois, mais au contraire, il faut garder le bâtiment parce qu'on va générer un inconfort pour les voisins pendant 2 ans.
1: Donc il faut oser dire, quitte à chuter sur le moment.
0: Alors, justement, en fait, c'est ça. En fait, parmi l'équipe, la moitié on dit, on prend un énorme risque si on fait ça. On va être éjecté du concours. En même temps, si on le fait, on envoie un autre message. Et en fait, on se rend compte que dans les questions-réponses, c'est une question qui a été très vite posée. Et en fait, finalement, le fait qu'on la pose aussi a montré notre posture collective à dire « et si on faisait un peu différemment ?» Sachant qu'on répond au programme, mais par un autre biais. Et on garde la structure, donc je gagne 30% de CO2, donc je gagne, je pense, 200 tonnes de CO2. Enfin bref, ce qui fait que là, c'est... Et le fait de juste poser la question, et donc en fait, on a été plusieurs à se la poser ensemble, dire « posons la question au maître d'ouvrage ». C'est comme, il fait tout un paragraphe sur l'économie circulaire, il demande de le détruire, le bâtiment. Il y a un peu un paradoxe. Ça ne coûte rien de poser la question, il faut juste avoir ce courage, et finalement, on se rend compte que c'est... Bon, en fait, je pense que tout le monde va proposer de garder le bâtiment, quoi. Donc
1: il faut oser.
0: Exactement.
1: Osons ensemble. Et qu'est-ce qui, justement, ou qui vous a mis sur cette démarche-là, sur cet élan d'inspiration?
0: Après, je vous disais, moi, j'ai toujours eu la chance d'avoir des collègues ou des supérieurs hiérarchiques ou des gens qui, en fait, ont écouté et ont permis de dire vas-y, montre-nous, fais-nous. Alors, quand j'ai l'administration, j'ai fait beaucoup de notes. Donc, je fais une petite note pour expliquer pourquoi est-ce que, plutôt que de faire une loi éco-quartier, on va plutôt faire un club éco-quartier et qu'au contraire, on va revisiter certains articles du Code de l'urbanisme.
1: Vous avez une muse en particulier?
0: Alors, Stéphanie Dupuy-Lyon, qui a été à l'époque, qui était adjointe au sous-directeur et qui est maintenant directrice générale. Valérie Lazec, aujourd'hui, qui est directrice générale de l'établissement public d'aménagement Atlantique, qui a été ma chef et avec qui parlait beaucoup d'écologie politique. Donc j'ai beaucoup appris là-dessus sur une approche très très politique de l'écologie, avec comment derrière tout ça c'est des choix un petit peu politiques.
1: Donc des femmes.
0: Valérie David, alors elle c'est plutôt de l'écologie industrielle, mais qui justement porte depuis presque 15 ans chez Eiffage, d'abord un laboratoire phosphore, puis aujourd'hui la direction développement durable, et que j'avais rencontré par hasard à un colloque, et qui était venu me voir pour me dire on n'arrive pas à avoir une autorisation sur un échangeur de chaleur. Et en fait, moi j'avais juste expliqué, c'est une question entre telle ou telle loi. Donc bref, moi j'avais fait de la facilitation, mais comme je l'ai fait pour un peu tout le monde. Donc vraiment, des femmes qui m'ont beaucoup... beaucoup inspiré. Et puis des groupes, comme je vous disais, plateau urbain, vraiment plateau urbain, histoire de la vie, vous prenez un stagiaire.
1: En deux mots, plateau urbain fait, pour résumer pour ceux qui n'ont pas...
0: De l'occupation temporaire. On repère des bâtiments vides, qui globalement vont être vides 6 mois, 18 mois, 2 ans, 3 ans, le temps qu'ils soient vendus ou détruits ou déconstruits. Et on se dit, c'est tellement dommage que ce bâtiment ne soit pas utilisé et simplement qu'il y ait juste un gardien qui soit là pour qu'il ne soit pas squatté.
1: Ça va être des lieux intermédiaires, des tiers-lieux, etc.
0: Exactement. Donc, et donc l'idée, c'est... et à côté de ça, on se rend compte qu'il y a plein de gens qui n'ont pas leur place dans la ville. Les artistes n'ont souvent pas la place. Ils ont besoin pendant 2 ans d'une hauteur sous plafond important pour faire une sculpture. Ils n'ont pas la place. La jeune entreprise, l'économie sociale et solidaire, l'associatif. Et donc l'idée, c'est... Ce qui est intéressant, c'est qu'encore une fois, moi, ce qui m'a plu, c'est le modèle économique. C'est de se dire, c'est pas gratuit, c'est pas de l'aide, c'est pas de l'assistanat. Simplement, on dit au propriétaire, plutôt que de payer un gardiennage, on va vous le garder gratos, vu qu'il y aura des gens dedans. Donc, simplement, pas de loyer, et on va payer les charges et les impôts.
1: Ce ne sera pas un squat.
0: Ce ne sera pas un squat. Et donc, tout est légal. C'est un bail, soit un vrai bail, soit un bail dérogatoire, soit un bail temporaire. Enfin, tout est justement... Et d'ailleurs, à l'époque, le groupe Plateau Urbain était venu me voir pour qu'on voit comment ça pouvait être encadré dans le cadre du code d'urbanisme pour justement ne pas être dans de la dérogation et être dans du vrai droit. Donc, l'idée, c'est que pendant 6 mois, 18 mois, 2 ans, 3 ans, en fait, c'est les lieux vivent. Et donc, c'est tellement mieux aussi pour les voisins contre un lieu qui vit, souvent un lieu ouvert. Et souvent, on se rend compte que les bureaux qui nous paraissaient obsolètes par rapport à la demande des bureaux d'aujourd'hui, finalement, on se rend compte qu'ils peuvent être utilisés, réutilisés pour faire un atelier d'artiste au dernier étage, pour faire un lieu collectif au rez-de-chaussée. Et ça ouvre plein de possibilités d'usage auxquelles, finalement, souvent... le promoteur n'a pas idée parce qu'il est dans un marché particulier. Et souvent, le marché peut être aussi plein de gens qui ont un peu de moyens et ensemble, c'est un marché, mais un peu disséminé. Donc, Plateau Urbain a fait cette jonction entre des propriétaires de locaux vides, temporaires, et des tas de gens qui cherchent des locaux temporaires parce qu'ils ne savent pas si leur boîte va marcher, parce qu'ils ont besoin, qu'ils n'ont pas beaucoup de moyens, etc. Ce qui permet en fait aussi de montrer qu'on peut faire la ville sur la ville. Et donc souvent le côté temporaire est important parce que on dit aux gens, vous allez être ensemble peu de temps, profitez-en, rencontrez-vous, faites la fête, faites des projets ensemble. Et souvent c'est ce qu'on dit pas ça quand on fait un nouveau quartier, faites la fête, rencontrez-vous, faites des barbecues. Alors que c'est là où on se rend compte et c'est là qu'il se passe plein de choses. Donc vraiment Plateau Urbain, c'est de l'urbanisme, de l'économie et du vivre ensemble,
1: vivre formidable. Ensemble. Un livre pour terminer qui vous accompagne ou qui résume un petit peu votre démarche et votre vision.
0: Alors j'ai 2 livres, c'est Ravage de Barjavel, donc une société où tout le monde vit dans les tours et puis il y a un problème technique, plus électricité et donc la vie dans les tours devient impossible. Et un jeune et beau jeune homme qui a fait une école agro, d'ailleurs peut-être un des déserteurs d'Agro Paris Tech, qui va sauver une belle jeune fille et refonde une société agraire. Donc ça m'a toujours marqué, hein, ce livre Barjavel, Ravage. Et un deuxième, Le Cantique de l'Apocalypse joyeuse de Arto Pasolina. C'est un homme qui a un héritage, on lui offre un terrain, il faut simplement qu'il fasse une église. Sinon, il n'y a pas ce fameux terrain. Et donc, il décide de le faire. Et puis, en fait, il arrive dans une sorte de village en Finlande. Et puis, au fur et à mesure, en fait, il y a un petit problème géopolitique. Et il se retrouve à être coincé là-bas. Et il recrée une société qui vit en autarcie. Ils apprennent à chasser, à faire des salaisons, à vivre l'hiver ensemble, faire leur propre bois. Et recréer une société complètement écologique, un petit peu d'ensemble. Et au fur et à mesure, donc le livre commence aujourd'hui. Et puis plus il avance, plus on est en 2030, 2050, 2100. Et en fait, on sent finalement ce que pourrait être une apocalypse joyeuse à la GIEC. Et montrant comment faut revivre plus dans une économie locale, circulaire, sociale et solidaire. Et vraiment, ça... 2 livres vraiment intéressants. Et après, j'avais juste réfléchi à des documentaires.
1: Si vous avez rapidement, jamais... rapidement.
0: Voilà. Le sel de la terre, Wim Wenders avec le photographe Salgado. C'est la seconde partie du documentaire qui est super quand il recrée. En fait, c'est plutôt sa femme, le personnage de sa femme, qui recrée des forêts primaires. Et en fait, Salgado, à un moment de dépression, de voir les hommes, retourne au Brésil où ses parents ont déforesté le territoire, mais pour que lui puisse faire des études d'ailleurs. Hein. Et en fait, sa femme dit, attends, t'es déprimé, on va refaire une forêt. Et depuis, ils refont des forêts, et depuis, il est devenu photographe de la nature. Vraiment, voyez, et c'est encore sa femme hein, qui est vraiment, vraiment présente. Et puis, un tout petit documentaire qui s'appelle The Corporation, qui en fait, on fait l'analyse psychiatrique de l'entreprise, montrant que l'entreprise, elle est paranoïaque, schizophrène, enfin, c'est l'enfer. Et en disant, il faut aussi qu'on arrête de dire, c'est pas moi, c'est l'entreprise. Il y a des gens dans une entreprise, on peut prendre des décisions intelligentes aussi. Et donc, il y a toute cette première partie du documentaire, et à la fin, il y a plein de bonnes idées. C'est là qu'on voit le microcrédit des femmes indiennes qui ensemble refont, alors je ne sais plus ce qu'elles doivent faire, sans doute de la couture, je ne sais pas trop quoi, mais en fait, la dernière partie du documentaire est super positif. Donc vraiment, ça m'intéresse aussi à un moment d'avoir, on s'en prend plein la tête sur une réalité vraiment angoissante de notre monde, et en fait d'avoir à la fin quand même des petites actions. C'est vraiment la théorie du colibri, hein, Pierre Rabhi, qui en fait montre qu'on peut faire différemment. Donc vraiment,
1: on peut faire différemment. En tout cas, vous nous avez donné beaucoup d'optimisme et de tips pour aborder le présent et l'avenir positivement. Donc merci à vous. Merci à vous, Franck Faucheux, pour ce témoignage et d'avoir osé franchir le cap de ce récit Première Pierre sur Bâti Radio. Merci.
0: Merci beaucoup.
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1: Bonsoir à tous. Plusieurs incendies sont en cours dans le Var cet après-midi, alerte la préfecture du département. L'un d'eux mobilise 170 pompiers et 60 véhicules sur la commune de Tarado. Sa propagation est très rapide sous l'effet du vent et de la sécheresse de la végétation, a rapporté le préfet du Var sur X. Des évacuations de hameaux sont d'ailleurs en cours. 5 hectares ont déjà été parcourus par les flammes. Et justement, la canicule, elle, persiste sur certains départements du sud-est du pays. Si les Alpes-Maritimes ne seront plus en vigilance orange demain, les 6 autres départements déjà concernés sont maintenus au même niveau d'alerte par météo France. Les faits se sont déroulés dans le Nord et plus précisément à Templeuve en Pévèle. Le responsable des écuries Bois-le-Ville a été mis en examen vendredi pour des faits de viol sur 6 personnes, dont sa compagne. Il a été placé en détention provisoire et les investigations se poursuivent. Une femme renversée par une voiture roulant à une vitesse excessive dans le 2e arrondissement de Paris est-elle morte ce matin? De sources policières, on a appris que 2 hommes avaient été arrêtés dans le 18e arrondissement après que le véhicule qui roulait à presque 100 km/h ait pris la fuite. Matignon justifie le maintien temporaire de certains avantages accordés à Edith Cresson. L'ancienne première ministre a toujours en sa possession son véhicule de fonction et son chauffeur, alors que la fin des privilèges des anciens premiers ministres avait été appliquée dès le 1er janvier dernier. Des avantages qu'elle se verra retirer le 1er août prochain, a indiqué Matignon, qui précise qu'elle a bénéficié d'un délai de 6 mois supplémentaires pour raisons sanitaires. Le coup d'envoi lui sera donné à 21h heure française. Le Mondial 2026 se conclut ce dimanche avec une affiche très attendue. Argentine-Espagne en finale au MetLife Stadium près de New York. Ici, les Argentins peuvent conserver leur couronne mondiale et ajouter une 4e étoile à leur palmarès, alors que l'Espagne rêve d'un 2e titre après celui de 2010. Hier, la France a, elle, quitté la compétition sur une défaite spectaculaire 6-4 face à l'Angleterre lors du match pour la 3e place. Un revers douloureux pour le dernier match des Bleus sous les ordres de Didier Deschamps, qui devrait être bientôt remplacé par Zinedine Zidane. Et puis, ce n'est plus possible de détruire en masse tous les ans des textiles qui n'ont même pas été portés. C'est le sens du nouveau règlement européen qui s'applique à partir d'aujourd'hui pour les très grandes entreprises qui ne peuvent plus détruire les...
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3: Bonjour, bienvenue à tous, bienvenue dans cette toute nouvelle édition de Regards Croisés, l'émission qui donne la parole aux architectes d'intérieur. Mieux connaître cette profession, savoir quand et comment faire appel à eux, pour quels avantages chaque mois, eh bien, on décrypte cette profession à travers des exemples concrets, des rencontres, des projets, et des projets, il va en être question pour cette édition, puisque nous sommes en compagnie d'un architecte d'intérieur atypique qui est également scénographe, c'est Frédéric Beauclair. Bonjour Frédéric.
4: Bonjour.
3: Voilà, on va découvrir votre passage d'architecte d'intérieur à scénographe, comment ça se mêle, comment ça se mixe. Vous êtes venu, pas tout seul, vous êtes venu en compagnie de votre compère, j'allais dire de toujours, mais en tout cas vous connaissez depuis quand même de nombreuses années désormais, avec Robert Roca. Bonjour Robert.
5: Bonjour.
3: Vous êtes commissaire d'exposition, également avec un parcours atypique, banquier, devenu directeur du centre d'art, puis commissaire d'exposition. Et ensemble, vous avez travaillé depuis 2006, c'est là où vous vous êtes rencontrés à l'occasion de l'exposition Georges Braque au musée de Dinan. Pour laquelle, Robert, vous étiez co-commissaire, vous êtes rencontrés, voilà, la première rencontre et le début d'une belle aventure. J'ai une première question pour vous, Frédéric Beauclair. Comment on passe comme ça d'architecte d'intérieur, avec une école reconnue, école de serre, à scénographe? Qu'est-ce qui s'est passé?
4: Alors, qu'est-ce qui s'est passé? Il s'est passé que, en sortant de l'école, j'ai travaillé comme tout le monde dans des agences en freelance, parce que c'est quand même la meilleure solution pour passer d'une agence à l'autre rapidement et de se faire un peu une idée de ce qui peut attendre dans ce merveilleux métier. Et puis j'ai travaillé dans pas mal d'agences, en particulier sur l'Arche de la Défense avec Paul Andreu. Donc là, c'était purement de l'architecture, donc là, mais quand même voué à l'intérieur, parce que je me suis occupé du plateau supérieur et des salles de conférence de l'Arche de la Défense. Et puis j'ai aussi répondu avec eux, parce qu'on s'entendait plutôt pas mal. J'ai fait les maquettes du concours du pont d'Austerlitz, qui n'a pas marché parce qu'ils se sont brouillés entre concours de route. Mais et puis, n'ayant plus de travail, je me suis dit, je vais faire un petit tour à l'école d'Olivier de Serres, les arts appliqués. Là, je suis retombé sur un vieux prof, Denis Voisin, qui m'a dit « Ah, bah tiens, tu tombes bien, quelqu'un qui vient de sortir de l'école, là, qui veut demander quelqu'un qui pourrait la remplacer, c'est un congé maternité. » Et il m'a dit « Va avec ton book, ça peut être intéressant, c'est au Louvre. » ah bon, pourquoi pas. Et je me présente avec mon book et je me retrouve architecte d'intérieur de la direction des musées de France pendant 5 mois. Et c'est là que je me suis dit, mais waouh, il y a vraiment un créneau extraordinaire, parce que c'est de l'architecture intérieure, mais voué à la culture, à l'événementiel, et c'est là qu'a commencé, et c'était en 89, vous voyez, ça fait quelques temps.
3: Et il y avait déjà chez vous une fibre, justement, une attirance pour l'art. Vous étiez déjà posé la question de mettre en œuvre, justement, des œuvres d'art.
4: Alors, l'art est omniprésent dans notre formation, puisqu'on a des cours d'histoire de l'art, on apprend à dessiner, on apprend à peindre, on apprend énormément de choses. Et puis, finalement, quand on devient architecte d'intérieur, on a un peu l'impression que tout ça, c'est... ça part, c'est fini. Mmh. Et là, je trouvais vraiment mon élément, puisque bah, là, on baigne dans l'art du matin au soir, même très tard le soir. Voilà, donc pour moi, c'était vraiment, je trouvais mon élément et je suis pleinement heureux grâce à ça.
3: Donc, 5 mois, on l'a compris. Comment ça se passe ensuite? Comment vous arrivez à la scénographie?
4: Alors là, il faut se dire qu'il y a 35 ans, la scéno n'existait pas. Elle s'appelait la muséographie. C'est les muséologues qui ont piqué notre terme en cours de route. Même si on pouvait estimer qu'il y a vraiment une différence entre la muséographie et la scénographie. Il y en a une qui met purement en valeur l'œuvre. On s'occupe du parcours, de choses très simples autour pour essayer d'amener le visiteur, le regard du visiteur vers l'œuvre qui se suffit à elle-même. Et finalement, la scénographie, c'est un petit peu plus profond. On parle d'un sujet et les objets sont là pour illustrer le sujet et on peut partir dans des univers beaucoup plus poétiques peut-être et qui permettent une immersion totale et peut-être une meilleure compréhension du sujet. Voilà.
3: Et donc le passage s'est fait assez naturellement. Quand
4: naturellement,
3: c'est que vous avez votre première expo ou quand vous agissez réellement avec ces œuvres, vous commencez à les mettre en scène, j'allais dire.
4: Alors au début, j'étais au sein de la direction des musées de France, j'étais plutôt là pour corriger le travail des architectes en chef des monuments historiques, ça me plaisait beaucoup, en sachant que c'était en général des gens très... qui avaient du mal à supporter les critiques. Et
3: qui avaient du caractère.
4: Ouais, on peut dire qu'ils ont du caractère, mais il en faut. Et ça m'amusait beaucoup. Et puis, de fil en aiguille, je me suis retrouvé, on m'a donné l'annexe du musée Guimet à faire, et puis des expositions. Alors, l'annexe du musée Guimet, c'était du permanent. Alors, il y a quand même une différence entre le permanent. On est amené à faire du permanent et du temporaire, ce qui est assez intéressant, parce qu'on... on peut se permettre des choses beaucoup plus, peut-être plus novatrices dans le temporaire, puisqu'on sait que ça ne dure que de trois à quatre mois, voire un an et demi maximum. Par contre, le permanent, ça dure 10 ans, 20 ans, des fois. Donc, il y a cette notion de temps qu'il faut.
3: Oui, je fais un aparté parce qu'on sait que souvent les grands musées regorgent d'œuvres. Il y en a pléthore, il y en a autant dans les caves, voire même plus que ce qui est exposé au public. Et pourtant, c'est vrai que ces expos permanentes, ouais, elles bougent pas fréquemment. Du coup, on mixe avec du temporaire, on mixe avec des collections qui sont dans d'autres pays, dans d'autres régions du monde.
4: Oui, alors tous les musées ont une partie en effet permanente et une salle temporaire qui va permettre de relancer l'intérêt du musée périodiquement, parce que c'est important. Les gens, une fois qu'ils ont vu la collection permanente, bon, ils disent, bon, c'est toujours pareil, on va pas y retourner. Par contre, s'il y a une exposition temporaire, ils vont revenir, et puis une fois qu'ils sont rentrés, ils regardent la suite. Et éventuellement, si on change 2-3 choses, c'est intéressant d'en lancer. Et c'est comme ça que vivent les musées. C'est que, bien entendu, ils repassent aussi devant la boutique, ils achètent des catalogues et ainsi de suite.
3: Bien sûr. Je dois dire, des fois, les expos temporaires sont tellement intéressantes et tellement riches qu'on a du mal ensuite à aller voir l'expo permanente parce qu'on est déjà saturé de belles émotions.
4: C'est certain.
3: C'est vrai que c'est tout à fait intéressant. On va revenir à votre parcours. Je voulais juste avoir aussi le mot de Robert Rocal. On disait également, hein, vous aussi finalement, plusieurs vies dans une vie, Robert Rocal.
5: Ah oui, vous parliez de parcours atypique, je crois que c'est tout à fait le cas.
3: Vous étiez banquier privé.
5: Moi j'étais, oui, dans une banque privée, et je me posais des questions depuis quelques années déjà, et il y a eu un événement que je considère comme... cristallisant dans mon histoire, c'est que un matin, j'avais 31 ans, j'ai pris un avion pour aller à Saint-Étienne. Il était 8h du matin, et puis je suis rentré dans l'avion, je me suis assis, j'étais au début de l'avion, et je me suis retourné, et j'ai vu 300 homme comme moi. C'est-à-dire, à cette époque, on avait le costume trois pièces, on avait l'attaché-caisse, et puis la petite calculette. Et là, je me suis retourné, j'ai regardé, pas une femme, et je me suis dit, telle qu'elle, hein, je me suis dit, mais qu'est-ce que je fous ici?
3: C'est pas ma vie.
5: Ça a été un choc énorme. Alors, j'ai mis un an à, voilà, à ce que ça mûrisse, etc. Et puis, je suis rentré comme directeur financier dans une maison d'édition, édition de la différence. Et là, ça a été un autre choc, c'est-à-dire que au bout d'une semaine, on préparait, je sais plus, c'était en 80 ou 82, on préparait un ouvrage qui s'appelait « Logique de la sensation ». C'était un texte de Gilles Deleuze sur Francis Bacon. Et donc, j'ai eu la chance de... J'ai rencontré Francis Bacon, avec qui on a travaillé pendant plusieurs semaines. Et là, ça, je me suis... Tout naturellement, je suis tombé du côté où je penchais, c'est-à-dire du côté... De l'art. Et donc, après, j'ai rencontré dans le même cadre de cette maison d'édition, Vieira da Silva, un certain nombre d'artistes. Mmh. Et au bout de deux ans, un directeur de galerie m'a proposé de m'associer avec lui. Donc, je me suis associé avec lui. J'ai travaillé on a eu une galerie pendant une quinzaine d'années. Et au bout de 15 ans, un artiste qui s'appelle Paul Robérol m'a proposé qu'il y avait un lieu qui lui était consacré dans le Limousin, et il m'a demandé de diriger ce lieu. Donc je suis parti, donc pendant 4-5 ans, je passais 2-3 jours par semaine dans le Limousin, et là j'ai commencé à monter des grandes expositions autour de Miro, de Fernand Léger, de César, etc. Et là j'ai pris goût à cette organisation, à cette idée de travailler, de monter des grandes expositions, d'être en quelque sorte commissaire d'exposition. Et faut dire que j'étais un très mauvais marchand de tableaux, parce que j'avais beaucoup de mal. L'argent faisait pas partie de mon... J'avais fui la banque pour échapper quelque part à ça, et je me retrouvais au fond dans la même histoire. Et donc, je considère que j'étais pas un grand marchand. Donc, je crois que je suis tombé du côté où je penchais, d'être au plus près de mes aspirations, de ce
3: D'accord,
5: que j'ai
3: l'art, mais sans le côté financier qui quand même
5: est
3: important.
5: Oui, mais qui est quand même très important.
3: Alors, on va y venir justement. Je voulais savoir qui nous raconte justement votre rencontre, parce que c'était lui, parce que c'était moi, ou comment ça s'est passé
5: Moi, je peux juste dire que c'était en 2006. J'ai un souvenir aussi, c'est un de mes chocs, parce qu'avant 2006, je montais mes expositions sans scénographe. Et là, je me suis retrouvé un peu comme Emmanuel Macron en ce moment, à composer avec des oppositions. Je plaisante, c'était pas une opposition. Non, c'était une rencontre extraordinaire, parce que j'ai commencé à comprendre ce que c'était vraiment que la scénographie.
3: C'est-à-dire la mise en valeur.
5: Ça a été formidable pour moi.
3: Alors, du coup, ça se passe sur l'exposition Georges Braque au musée de Dinan. Vous êtes alors co-commissaire, Robert Roca. Ouais. Et vous, Frédéric Beauclerc, du coup, vous êtes scénographe de l'expo?
4: Oui, alors l'histoire est commencée parce que la principale, enfin on va dire la co-commissaire, je l'avais connue à Dinard, pas très loin, sur une grosse exposition Picasso, et puis on avait tellement bien sympathisé, ça avait toujours bien fonctionné, ce qui est toujours un peu le cas dans chaque exposition, les commissaires deviennent plus ou moins des amis, ou en tout cas des gens avec qui on a plaisir à se retrouver. Et
3: mais plus ou moins, nous dit. Je traduis parce que
4: plus
3: on va
4: ou moins,
3: que ça se voit
4: à la radio, on voit pas les signes, mais
3: non, on est un vieux couple.
4: Faut quand même, oui, c'est ça.
3: On est un vieux couple, quand même.
4: Et c'est donc cette co-commissaire. Florence Rionnet travaillait donc sur ce coup-là, avec Robert. Moi, je dis, oh là là, encore un nouveau, qui ça va être. et là, on s'est tout de suite, ça a bien marché. Je proposais. En effet, les contraintes étaient énormes. Le lieu était vraiment très compliqué. Il se rapprochait plus d'une ancienne cantine que. Il fallait transformer une ancienne cantine en un musée qui ait du sens.
3: Un mot justement, tiens, du cahier des charges, parce qu'on se dit, on sait qu'il va y avoir des œuvres qui sont exposées. Et puis dans un lieu. C'est vrai, une configuration qui change, qui est jamais la même, avec ses contraintes aussi techniques, dont vous dites une ancienne cantine à ce moment-là. Vous, quand on vous a dit, bah tiens, les œufs, faut les mettre là, peut-être vous vous êtes dit, ça va pas être évident, le public va pas forcément adhérer. Comment vous faisiez avant, en fait? C'est ça, puisque vous nous dites, ça a complètement changé.
5: Avant, je faisais moi-même, je concevais moi-même le parcours, mais, par exemple, lorsque je dirigeais le musée Paul Rebérol, en fait, les contraintes techniques, puisque je dirigeais le lieu, donc je connaissais exactement les contraintes d'accrochage. Donc ça me posait, et j'avais deux grandes salles, et je faisais mon parcours dans les deux grandes salles. Donc c'était très simple à monter, hein. Il y avait juste un parcours, je faisais un parcours, mais à minima. C'était pas ce que j'ai découvert après, dans ce qu'on appelle un vrai parcours scénographique, quand j'ai travaillé avec Frédéric.
4: Ouais. C'est vrai qu'il y a deux façons de voir la scénographie. Enfin, il y a la plus simple. Vous avez un espace vide et vous accrochez à 1m50 les tableaux. Voilà, à la japonaise, c'est-à-dire que vraiment, vous avez un espace régulier, et en effet, vous voyez toutes les œuvres.
3: Et on essaie de les éclairer plus ou moins bien.
4: Et on les éclaire plus ou moins bien, voilà, plutôt bien, puisque finalement, il n'y a aucun... Alors, on a un guide technique avec des spots qui pendent au plafond, qui sont de taille tout à fait...
3: D'accord.
4: Voilà, bon, c'est le niveau 1, donc ça fonctionne, c'est sûr, mais les gens s'ennuient profondément. Alors, si les œuvres sont exceptionnelles, tout va bien, parce qu'ils se disent, finalement, on a vu quelque chose d'intéressant. Ouais. Mais si la volonté est de transmettre une émotion, là, c'est complètement différent. C'est là que l'architecte d'intérieur entre en scène, c'est-à-dire que là, on va retravailler l'espace, la lumière, mais la lumière, moi, je la conçois d'une façon un peu différente. C'est-à-dire que c'est pas forcément des cimaises qui s'arrêtent à 2-3 mètres avec des spots au plafond, c'est qu'on peut travailler les plafonds, donc on travaille les proportions des espaces. Si on veut exprimer quelque chose de plus intime, on va créer une ambiance beaucoup plus réduite. On peut descendre les plafonds, moi, ça m'est arrivé de les descendre à 2m10. 2m10, je me suis fait rouler dans la boue, on m'a dit, mais non, c'est pas possible, c'était la Bibliothèque Nationale, ils sont quand même assez rigides, et ils sont pas, s'ils m'écoutent, ils vont me bénir, mais ils ont des choses très, très... très strictes, et on se retrouve avec des choses qui sont pas possibles chez eux, mais on peut arriver à baisser les plafonds à 2m10, pas pour juste baisser le plafond, c'est que ça veut dire quelque chose. Surtout si on crée des lumières à l'extérieur. C'est-à-dire qu'à ce moment-là, il y a une ambiance totalement différente. Les lumières peuvent venir du sol. Et là, elles disent pas la même chose que si les lumières viennent du plafond. Il y a plein de choses comme ça.
3: Donc vous reconfigurez en quelque sorte l'espace.
4: On reconfigure complètement l'espace.
3: La lumière.
4: On a une boîte vide, une liste d'œuvres, et avec ça, on commence à rêver. Et c'est là où nous deux, on a établi un dialogue assez intéressant, enfin pour moi en tout cas, où finalement, lui arrive avec sa liste, moi avec surtout pas d'idée, ou des fois j'ai une petite
3: idée. Pas d'idée préconçue surtout.
4: Pas d'idée préconçue, et surtout un regard candide. C'est-à-dire qu'il est ne connaissant rien au sujet, c'est ça qui est merveilleux, c'est que chaque jour j'apprends quelque chose de nouveau sur un artiste. Bon, malheureusement, j'ai pas une mémoire folle, donc je n'arrive pas à me souvenir de tout. Mais il y a des gens qui font des recherches pendant des dizaines d'années et qui vous sortent l'ensemble de leur culture d'un seul mot.
3: J'ai une question pour tous les deux. Vous avez dit on peut avoir un minimum de mise en scène quand on a des très belles œuvres. Est-ce qu'on peut sauver une mauvaise expo avec une bonne scénographie?
4: Absolument.
5: Ça arrive. Enfin,
4: moi, ce qui me concerne. J'ai vu un commissaire d'expo qui était un conservateur, je ne donnerai pas son nom, mais qui m'a dit, il faut vraiment que tu fasses très fort sur ce coup-là parce que les œuvres sont nulles.
3: Ah,
4: mais le sujet était très intéressant. Ouais. Mais alors, le sujet était intéressant. Il avait trouvé des œuvres, en effet, pas terribles, pour illustrer l'ensemble. Était intéressant, mais sans la scéno, tout s'écroulait. Et voilà, il y avait du son, on peut aller même jusqu'aux odeurs, ça peut être très très riche.
5: En général, on ajoute la projection, on met de la musique,
4: multimédia,
5: on crée un parcours intimiste.
3: Moi, j'ai le sentiment, effectivement, messieurs, excusez-moi, c'est vrai qu'on a changé, alors peut-être parce qu'on s'est aperçu qu'on s'ennuyait beaucoup dans ces musées, que ça drainait pas assez de monde, mais c'est vrai, quand j'étais petit, c'était quelques 30 années en arrière, c'était un peu tristoun, c'était toujours les mêmes chose, et puis c'était très rébarbatif. Aujourd'hui, on a de plus en plus de multimédia, on est immergé dans des espaces, on a en plus sûrement de la technique qui a changé, du digital qui est arrivé, et finalement, eh bien, on s'amuse, on prend plaisir, et surtout, on apprend.
5: Oui.
4: Oui, tout à fait.
5: Oui,
4: parce que le but du jeu, c'est
5: votre but. Là, on est dans l'immersion beaucoup plus qu'avant. Mais tout ça a des limites hein, aussi dans l'immersion. C'est-à-dire qu'il ne faut pas non plus que la scénographie prenne le pas, l'emporte sur l'exposition, sur le thème de l'exposition, sur l'exposition qui est montrée. Donc il y a un juste équilibre à trouver. Je dirais, bon, je vais un peu pousser l'histoire, mais c'est vrai que moins les œuvres sont intéressantes, plus la scénographie doit être présente. C'est ce que disait Frédéric. Donc on essaie de trouver un juste milieu. Ce qui a changé, effectivement, comme vous le disiez, c'est-à-dire par rapport à il y a 20 ans ou 30 ans, il y a encore des réticences hein, muséales au niveau des conservateurs. J'ai eu à l'occasion de me confronter à certains conservateurs qui souhaitent la simplicité, c'est-à-dire que les œuvres elles-mêmes doivent suffire, elles doivent suffire en elles-mêmes. Sauf que maintenant, le public est confronté à plein d'offres. Donc déjà, il faut les faire venir, c'est-à-dire qu'il faut déjà avoir des thématiques, d'expositions qui comme ça qui sonnent et qui les fassent venir. Et une fois qu'ils sont dedans, il faut pouvoir, il faut qu'ils restent, il faut qu'ils apprennent des choses, il faut qu'ils rêvent, il faut qu'ils sortent différents de ce qu'ils étaient rentrés. C'est un peu le but de l'opération. Donc tout ça est très important. Mais vraiment, c'est là où on travaille ensemble de manière, je pense, harmonieux, c'est qu'on arrive à trouver le juste milieu pour la scénographie par rapport à l'œuvre.
3: D'accord. Tiens, justement, un petit mot de technique, puisque c'est quand même, in fine, des établissements accueillant du public, avec des contraintes voilà, de sécurité, réglementaire, bien évidemment. Comment on contourne tout ça? Comment on agit pour que ça soit réussi et que ça soit aussi dans les règles établies par l'établissement?
4: Alors, il est certain que c'est un lieu qui accepte du public, donc on est confronté à des réglementations très très fortes
5: sur la sécurité.
4: Alors, sur la sécurité déjà des œuvres, mais plus que le vol, parce que le vol finalement c'est assez simple. Il y a aussi la conservation, c'est-à-dire que vous pouvez remarquer que des fois on se promène dans des espaces qui sont très très sombres parce que il y a cette fameuse nos 50 lux, c'est-à-dire l'unité de
5: pour les œuvres sur
4: papier. Les œuvres ne doit pas dépasser 50 lux, voire 30
3: pour
4: lux
3: pour ne pas l'abîmer, hein, c'est
4: pour
3: ça.
4: Pas abîmer, pour qu'on puisse les admirer encore quelques siècles. Donc c'est très compliqué. Donc on peut trouver des astuces qui permettent de montrer le lieu finalement dans la lumière, mais les œuvres pas tellement. Parce qu'il ne s'agit pas forcément de plonger le visiteur dans le noir pour que ça fonctionne. Le noir peut être intéressant, mais pas toujours. Si on parle de quelque chose, si le thème est plutôt autour de la lumière, de l'ombre et de la lumière, par exemple, si on met pas de lumière, si tout est dans le noir, vous n'avez pas beaucoup d'ombre.
3: Je dois dire que c'est même un peu frustrant des fois. On arrive avec des pièces, voilà, formidables, et puis on y voit goutte. Hein. C'est vrai qu'on
5: c'est très compliqué. C'est une obligation de conservation.
3: Limite, on y voit mieux après dans le musée, dans les bouquins sur l'œuvre que l'œuvre en elle-même.
4: Voilà. Et donc ça, c'est très dommage.
5: C'est les contraintes de conservation, c'est-à-dire que par exemple, lorsqu'un musée prête, il y a obligation dans le cahier des charges. De ne pas avoir, par exemple, sur les œuvres sur papier, plus de 50 lux.
3: D'accord.
5: Et une fois que l'exposition est terminée, maximum en général 3-4 mois, les œuvres sont placées en coffre pendant 3 ans ou 6 ans, suivant les.
3: Donc dans le noir total.
5: Dans le noir total.
4: Oui, pour récupérer. C'est comme la peau de n'importe qui. Pour éviter le cancer, vous la mettez pas au soleil trop longtemps. Vous durez plus longtemps.
3: Il y a aussi dans votre... Alors je cite quand même quelques chiffres parce que voilà, vous en avez vu. En 33 ans, vous avez conçu et réalisé plus de 280 expos temporaires, installations permanentes. Ça fait plus de 100 000 mètres carrés dans 112 lieux différents, en France comme à l'étranger, au Canada, à Hong Kong, des grandes expositions comme Science et Curiosité à la Cour de Versailles, au Château de Versailles, Fashion in Fashion au Musée des Arts Décoratifs de Paris ou encore Art Déco, ce France-China Connection à Hong Kong, en scénographie permanente de la Galerie des Carrosses au Château de Versailles. Bref, des lieux, des topographies, des musées, des salles, des contraintes, vous en avez vécu. Vous découvrez toujours quelque chose
4: Chaque jour. C'est ça qui est passionnant, c'est que chaque jour, on devient un peu moins bête. Et on apprend des choses, et en faisant, on apprend évidemment beaucoup plus que si on ne faisait rien. Ça, c'est classique.
3: Donc c'est extrêmement technique, et pourtant, là, il y a une nouvelle contrainte peut-être qui arrive aussi, c'est une pratique éco-responsable. Bon, en tout cas, on vous demande d'être de plus en plus vertueux, mais c'est quelque chose finalement que vous aviez intégré depuis le début.
4: Alors depuis 25 ans, ou bien plus, un peu plus, j'avais sensibilisé la réunion des musées nationaux en disant que c'était bien gentil de faire des expos et de tout mettre à la benne après, mais qu'on pouvait peut-être éventuellement stocker en tout cas ce qui pouvait être récupérable, les éclairages, bon ça marche bien, on voit assez bien, le problème c'est que ça, ne soit pas volé en cours de route, mais il y a aussi tout ce qui est panneaux à peu près corrects, panneaux de particules et autres.
3: Et quoi, il y a une sorte de réemploi, c'est ça, de ces bâtiments?
4: Oui, on pouvait éventuellement récupérer tout ce qui est en verre. Mais le problème, c'est qu'il y a des formats et aucun scénographe ne veut se plier à essayer de récupérer des panneaux plus ou moins en bon état, surtout pas très bien stockés. Tout ce qui est vitrine, mal stocké, donc rayé, donc pas réutilisable. Il y a un gaspillage incroyable.
5: Il y a le problème du transport qui s'ajoute. Pour transporter ce qui est gardé, ce qui est conservé, d'abord, font un lieu de conservation, et puis ensuite, il y a le transport.
4: Ah, et par exemple, à Paris, pour stocker, ça coûte un fric fou. Donc,
3: oui, c'est pas, donc finalement, c'est presque plus économique,
4: de louer une benne et de tout jeter. Voilà. Donc finalement, on s'aperçoit que c'est pas assez.
5: Écologiquement,
4: c'est vertueux,
5: c'est un
4: mais
5: drame.
4: Pas réalisable. Ouais. Par contre, il y a d'autres solutions. Si on reprend le principe à la base, on peut se dire, mais si on mutualise les expositions, une expo itinérante, j'ai fait l'expérience en 90, de 90 à 97, oui, donc 7 ans, une exposition qui a tourné autour du monde sans l'intervention d'un menuisier. C'était simplement un système qui avait une identité particulière. En la voyant, on pouvait pas imaginer que ce soit une autre expo. C'était pas, il y avait un mobilier très particulier qui était, qu'on pouvait remettre dans tous les sens, dans tous les lieux, dans toutes les hauteurs sous plafond, d'un château médiéval 10 mètres sous plafond ou un truc tout à fait bas à Paris. C'est passé à Paris. Ouais. Ça a fini à Montréal. C'était, et tout ça.
3: Alors là, et ça s'est pas trop abîmé justement dans
4: absolument
3: le transport.
4: Absolument pas, non. On repeignait un petit peu deux trois bricoles, mais et dedans étaient embarquées la lumière et les alarmes. Parce que il faut penser que tout ça, c'était s'appelait les bijoux des régions de France. Ce sont des bijoux. Donc les bijoux, il fallait un système d'alarme. Et à cette époque-là, les systèmes d'alarme radio n'existaient pas. J'avais détourné des systèmes d'alarme dans les hôpitaux par radio. Et c'est maintenant, c'est classique. Maintenant, la radio, on l'utilise partout. Simplement, à cette époque-là, ça n'existait pas. C'était simplement. Et je pense que l'architecte d'intérieur est là aussi pour détourner les matériaux, détourner des systèmes qui existent dans d'autres domaines, pour justement que ça fasse... et là, c'était vraiment extraordinaire, puisque dès qu'on ouvrait ces vitrines qui étaient très particulières, il y avait des glaces en biais, pas parce que c'était joli, c'est parce qu'on pouvait dominer l'objet, et en même temps, ça ne reflétait pas le visiteur. Donc, anti-reflet. Pas besoin de mettre un verre très perfectionné, très cher. Simplement, l'inclinaison du verre suffit à annuler les reflets. C'est des petites constatations.
3: Donc, c'est la créativité, évidemment.
4: La créativité. Ah, bon. Et là, l'architecte d'intérieur entre en ligne de coup. C'est du design, c'est de l'archi. Parce qu'on crée des espaces, on crée des ambiances, on crée des lumières et on détourne pour que ça soit plus... Mais l'exposition temporaire, c'est très... Si vous prenez plusieurs musées, ils divisent la scénographie par le nombre de musées. Déjà, c'est trois fois rien pour eux. Il reste plus que le scénographe, qui évidemment va travailler dans chaque lieu. Donc c'est lui qui va finalement coûter le plus cher. Mais pas tellement, parce que on réutilise un petit peu ce qu'on a déjà fait. Donc on fait des prix tout à fait attractifs. Et tout ça, à la fin...
3: C'est le cas de L'Amour Fou, Intimité et Création, puisqu'on voit que ça a été passé au Musée des Beaux-Arts de Quimper, au Musée Sainte-Croix de Poitiers.
4: Et qui aurait pu continuer.
5: C'est exactement ça.
4: Alors, la seule limite, c'est en effet la longueur des prêts, la durée des prêts.
5: Qui a été pour moi très complexe.
4: Parce que suivant à qui on emprunte, c'est évidemment...
5: C'est-à-dire que, comme je voulais... là, par exemple, pour vous donner un exemple, j'avais, par lieu, j'avais une quinzaine d'œuvres de Picasso que me prêtait le musée Picasso. Mais quand vous avez 15 œuvres prêtées dans un lieu, ça ne peut pas être les mêmes dans l'autre lieu.

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1: Bonsoir à tous. Plusieurs incendies sont en cours dans le Var cet après-midi, alerte la préfecture du département. L'un d'eux mobilise 170 pompiers et 60 véhicules sur la commune de Tarado. Sa propagation est très rapide sous l'effet du vent et de la sécheresse de la végétation, a rapporté le préfet du Var sur X. Des évacuations de hameaux sont d'ailleurs en cours. 5 hectares ont déjà été parcourus par les flammes. Et justement, la canicule, elle, persiste sur certains départements du sud-est du pays. Si les Alpes-Maritimes ne seront plus en vigilance orange demain, les 6 autres départements déjà concernés sont maintenus au même niveau d'alerte par Météo France. Les faits se sont déroulés dans le Nord et plus précisément à Templeuve en Pévèle. Le responsable des écuries Bois-le-Ville a été mis en examen vendredi pour des faits de viol sur 6 personnes, dont sa compagne. Il a été placé en détention provisoire et les investigations se poursuivent. Une femme renversée par une voiture roulant à une vitesse excessive dans le 2e arrondissement de Paris est-elle morte ce matin? De sources policières, on a appris que 2 hommes avaient été arrêtés dans le 18e arrondissement après que le véhicule qui roulait à presque 100 km/h ait pris la fuite. Matignon justifie le maintien temporaire de certains avantages accordés à Édith Cresson. L'ancienne première ministre a toujours en sa possession son véhicule de fonction et son chauffeur, alors que la fin des privilèges des anciens premiers ministres avait été appliquée dès le 1er janvier dernier. Des avantages qu'elle se verra retirer le 1er août prochain, a indiqué Matignon, qui précise qu'elle a bénéficié d'un délai de 6 mois supplémentaires pour raisons sanitaires. Le coup d'envoi lui sera donné à 21h heure française. Le Mondial 2026 se conclut ce dimanche avec une affiche très attendue. Argentine-Espagne en finale au MetLife Stadium près de New York. Ici, les Argentins peuvent conserver leur couronne mondiale et ajouter une 4e étoile à leur palmarès, alors que l'Espagne rêve d'un 2e titre après celui de 2010. Hier, la France a, elle, quitté la compétition sur une défaite spectaculaire 6-4 face à l'Angleterre lors du match pour la 3e place. Un revers douloureux pour le dernier match des Bleus sous les ordres de Didier Deschamps, qui devrait être bientôt remplacé par Zinedine Zidane. Et puis, ce n'est plus possible de détruire en masse tous les ans des textiles qui n'ont même pas été portés. C'est le sens du nouveau règlement européen qui s'applique à partir d'aujourd'hui pour les très grandes entreprises qui ne peuvent plus détruire les